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Vous pouvez réserver au 06 21 33 75 29 06 21 33 75 29 pour ce thé dansant à Bailleul-sur-Thérain avec Arnaud Guimard le dimanche 25 octobre.

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1: 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C'est Hervé Delohen à l'accordéon et Michel Richard à la trompette qui vous accompagneront sur cet après-midi dansant à partir de 14h jusqu'à 19h. 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
1: Quand on est amoureux, mais vraiment, hein, vraiment amoureux, eh bien, il y a des moments où c'est tout de suite qu'on a envie de lui faire savoir combien on l'aime, combien elle vous manque. Surtout si c'est le début d'une vraie histoire d'amour et qu'elle n'habite pas la même ville que vous. Alors, il y a deux solutions. Le téléphone ou le télégramme. Le téléphone, bien sûr. Mais quoi de plus simple qu'un télégramme qu'elle pourra lire, garder, relire, apprendre par cœur, porter sur elle, enfin. Oui, c'est une très très belle invention quand on est amoureux. Voici le télégramme.
2: J'écoute.
1: Mademoiselle, je voudrais passer un télégramme, s'il vous plaît.
2: Pour la France ?
1: Oui, pour la France.
2: Quel numéro êtes-vous ?
1: Odéon 2745.
2: 45. Adressé à ?
1: Mademoiselle Colette Mercier.
2: Colette Mercier. Marcel Eugène Raoul, Célestin Irma Eugène Raoul.
1: Oui.
2: Adresse ?
1: 23 Square Lamartine, Besançon.
2: Département ?
1: Le Doubs, je crois.
2: Besançon Doubs.
1: Eh oui, c'est le Doubs.
2: Le texte.
1: Mon chéri.
2: Comment?
1: Mon chéri.
2: Mon chéri ou ma chérie?
1: Non, mon chéri.
2: Mon chéri. Comme une entête de lettres, alors.
1: Oui, si vous voulez. Mon chéri.
2: Mon chéri, deux fois?
1: Non, une fois, mademoiselle.
2: Ensuite.
1: J'entends le vent, je t'aime.
2: J'entends le vent, je t'aime.
1: Ensuite. La ville est morte depuis que tu es parti, mais la statue est toujours à la même place et
2: attends,
1: je voudrais.
2: Attends. Depuis que tu es parti, mais la quoi?
1: La statue.
2: Comme une statue?
1: Oui, comme une statue.
2: La statue est toujours à la même place, c'est ça?
1: Oui, c'est ça, mademoiselle. Eugène Su me regarde, je t'aime.
2: Eugène, comme le prénom.
1: Oui.
2: Ensuite.
1: Su.
2: Comment?
1: Su, Eugène Su.
2: Éplé.
1: S comme Suzanne, U comme...
2: Ursule.
1: Oui, et E comme Eugène.
2: Su.
1: Oui, mademoiselle, Eugène Su, c'est... Me regarde, je t'aime.
2: Je t'aime.
1: Je pense à toi.
2: Je pense à toi.
1: Je t'aime, je t'aime, je t'aime.
2: Je t'aime, je t'aime. Alors, trois fois je t'aime.
1: Oui. Paul.
2: C'est la signature?
1: Oui, mademoiselle.
2: Je vous relis. Vous êtes Odéon 2745, adressé à Colette Mercier, Marcel Eugène Raoul Célestin, Irma Eugène Raoul. 23 Square Lamartine, Besançon Doubs. Mon chéri, j'entends le vent, je t'aime. La ville est morte depuis que tu es parti, mais la statue est toujours à la même place. Eugène, tu me regardes. Je t'aime, je pense à toi, je t'aime, je t'aime, je t'aime, signé Paul.
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Le club des aînés de Thieu organise son thé dansant le dimanche 11 octobre de 14h30 à 19h30. Il sera animé par Anne Guimard et l'entrée est à 12 euros. Ça se déroule à la salle polyvalente de Noyers-Saint-Martin et vous pouvez désormais réserver au 06 89 04 69 48 06 89 04 69 48 pour ce thé dansant qui se déroulera le dimanche 11 octobre à Noyers-Saint-Martin.

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Quel plaisir de se retrouver comme tous les dimanches à 8h30, rediffusé le mardi à 14h pour partager avec vous la discothèque des musiques instrumentales de Radio Mercure, cette escapade en stéréo. C'est Jean-Claude qui vous accompagne durant cette petite demi-heure, grâce à laquelle vous allez encore une fois, comme la semaine dernière, vous replonger dans une partie de l'histoire de la télévision avec quelques génériques et indicatifs emblématiques des émissions qui étaient proposées à l'ORTF. Mais avant de retrouver les classiques des génériques de la télévision française, on va se réveiller en musique de deux manières. Une manière plutôt cool, plutôt bucolique, je dirais même, avec la musique d'un film, policier réalisé par Alain Delon lui-même, sorti en 83, qui raconte l'histoire de Jacques Darnay, libéré après 8 ans de prison et poursuivi par des truands qui cherchent des diamants cachés. Le film s'appelle Le Battant. On en écoute un des thèmes additionnels, ce n'est pas le générique, qui a été composé par Christian Doris et supervisé par Michel Colombier. Imaginez les Champs-Élysées aux aurores. Il est quoi? Allez, 6-7 heures du matin. Il y a quasiment personne dans les rues. On est en 1980 et on visualise les Champs-Élysées un dimanche matin aux aurores grâce à ce thème Petit matin, Champs-Élysées pour le film Le Battant.

Maintenant que nous nous sommes réveillés en douceur avec ce thème du film Le Battant, on va vous emmener une fois de plus du côté de John Williams, qui lui va vous réveiller en fanfare avec un thème qu'il a composé pour les 100 ans d'un stade de baseball emblématique situé à Boston qui s'appelle Fenway Park, dans le Massachusetts à Boston. Donc, il a été inauguré en avril 1912. C'est le plus ancien stade encore en activité dans le baseball professionnel aux États-Unis. C'est non seulement un lieu de sport, mais aussi un symbole de la culture américaine qui attire des millions de visiteurs chaque année. Et on va écouter Fanfare for the Fenway, qui a été composé pour célébrer le centenaire de ce parc en 2012. Et d'ailleurs, John Williams disait de ce parc, puisque sa maman est originaire de Boston, il disait « Dans ce parc, on y perçoit l'écho de tous les grands exploits sportifs qui s'y sont déroulés au fil des décennies, et la présence des millions de spectateurs heureux qui ont occupé ces gradins. C'est un lieu qui inspire énormément. En voici la preuve, interprétée par la US Coast Guard Band, voici Fanfare for Fenway par John Wayne.

Ça y est, vous êtes bien réveillés. Fanfare for Fenway de John Williams dans Escapade en stéréo. On reste avec les fanfares, mais comme d'habitude, pas avec n'importe laquelle, puisque c'est l'orchestre de Bernard Hilda que nous allons entendre tout de suite.

Vous l'avez déjà entendu sur cette antenne, le générique de Bernard Hilda pour La Piste aux Étoiles, avec même la voix de Roger Lanzac. Ici, c'était une version allongée avec des musiques additionnelles qui date de 1960, année au cours de laquelle les premières émissions ont été proposées, même si en 1956, il y a eu quelques toutes premières tentatives avec un autre générique, toujours par Bernard Hilda. Là, c'est vraiment le titre qui faisait entrer le cirque dans les foyers français à travers le petit écran dans les années 60. Ça se passait en alternance au Cirque d'hiver à Paris ou au Cirque Pinder, une émission culte de la télévision française. Et une autre émission culte qui était une émission jeu, un jeu télévisé créé par Jacques-Antoine, La tête et les jambes. Un candidat répond à des questions sur un thème choisi, tandis qu'un autre participe à une épreuve sportive. Une émission diffusée à partir d'octobre 1960 sur la RTF et la première chaîne de l'ORTF jusqu'en 1966, repris plus tard sur Antenne.

Musique mécanique, c'est le titre de cet instrumental composé par André Pop pour l'émission télévisée, le jeu La tête et les jambes. Toujours les génériques de l'ORTF ou de la RTF, là on est en 1964, une émission qui diffusait en direct les premières images aériennes du Tour de France. En 1959, notamment au-dessus du col de l'Iseran, il y avait ce générique pour le Tour de France. C'est un titre extrait de la discographie de Robert Farnon pour illustrer ces images mythiques du Tour de France à la télévision française à ses tout débuts.

Bel exemple de musique récréative pour le générique du Tour de France. Ça s'appelait Holiday Spirit par Robert Farnon. On reste avec les musiciens anglo-saxons avec du jazz. Dave Brubeck et son fameux jazz à 7 temps, Unsquare Dance, qui date de 1961 et qui a servi d'indicatif pour le cinéma à la télévision française dans les années 60. Un indicatif qui annonçait le film de fin d'après-midi du dimanche, généralement programmé vers 17h ou 17h15, sur la deuxième chaîne de l'ORTF, lancée en avril 1964. Un indicatif qui illustrait principalement les films de la catégorie comédie et films musicaux. Les claquements de mains, le rythme asymétrique de Unsquare Dance qui donnait immédiatement le ton pour une comédie. Voici Unsquare Dance par Dave Brubeck.

On va remonter dans le temps en 1957 avec une autre émission jeu de la première chaîne qui était présentée par Pierre Sabag avec Gilles Jacob à la réalisation. Ça s'appelait Le Gros Lot et le morceau que nous allons entendre est extrait d'un album qui est sorti en 1956. Interprété par l'orchestre de Percy Faith, ça s'appelle Bread, Love and Dreams, du pain, de l'amour et des rêves, qui servait donc de générique au gros lot du temps de l'ORTF.

Percy Faith, un morceau qui n'a pas été spécialement écrit pour la télévision, mais qui a servi quand même de générique pour l'émission Le Gros Lot sur l'ORTF. On va rester avec Percy Faith, on laisse tomber les génériques de télévision, et là on retrouve la stéréo avec un album paru en 1966, composé de 11 titres qui ne faisaient malheureusement que 29 minutes, qui est sorti chez Columbia Records. 29 minutes seulement, mais 29 minutes très rythmées, très endiablées, très musique typique. Voici Bim Bam Boum, et non pas Dim Dam Dom de Michel Colombier, ne confondons pas. Bim Bam Boum avec Percy Faith.

Ah, Percy Faith, inimitable chef d'orchestre américain pour ici ce titre Bim Bam Boum. Et pour terminer, escapade en stéréo, on avait commencé avec une musique de film, Le Battant, et on termine avec une autre bande originale d'un film beaucoup moins connu qui s'appelle Les Complices de la Dernière Chance. Un magnifique thème composé par Jerry Goldsmith pour l'histoire de cet ancien bandit qui accepte de conduire un prisonnier évadé du Portugal jusqu'en France. De belles images pour ce film, ma foi, assez terrible, sorti en 1971, Les Complices de la Dernière Chance, composé par Jerry Goldsmith pour terminer Escapade en stéréo. Et un dernier mot avant de vous quitter pour vous rappeler que le mardi à partir de 18h sur Radio Mercure toujours, j'ai le plaisir de partager l'antenne avec Jean-Luc pour vous proposer trois fois par mois une émission consacrée à la musique de film qui s'appelle Ciné Qua Non. Je vous invite d'ailleurs à me retrouver dès mardi prochain pour la toute première émission à 18h. Il sera question de nouveautés et vous aurez vous-même à choisir le générique de l'émission à l'occasion de la diffusion du premier épisode de cette première saison de Ciné Qua Non. Donc rendez-vous mardi à 18h et merci de rester branché sur les programmes de Radio Mercure.

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Eh bien, bonjour à toutes et à tous. Claude et Marcel avec vous pour 2 heures dans l'émission d'accordéon, vos accordéons, de 17h à 19h. Et je vous diffuse le dimanche matin de 9h à 11h. Vous êtes bien sur les 93 FM de Radio Mercure et nous sommes heureux d'être en votre compagnie pour le bonheur de l'accordéon et surtout des auditeurs. Et au cours de l'émission, je vous donnerai bien sûr les rendez-vous pour les tés dansants. Vous avez le choix, bien sûr, ce qui vous permettra de gambiller ce week-end et ce à venir. Bien, on va commencer tout de suite la programmation. Eh bien, c'est un poste d'homme, comme toujours, avec Guy Denis qui nous interprète Corrida à Alicante.

Eh bien, là, c'est une tarentelle que je vais vous faire écouter. Tout terrain là. Alors, c'est avec Corinne Bidot.

Voilà pour la salsa soleil. Merci, on a eu beaucoup. Et c'est avec Marie Musette.

0: Bien, avant de passer au morceau suivant, bien sûr, je commence à vous donner les rendez-vous pour l'été dansant. Alors là, le premier, c'est le Club des aînés, la joie de vivre de Chevrières qui vous propose son thé dansant le dimanche 4 octobre à la salle des fêtes de Chevrières à partir de 14h30 jusqu'à 19h30 avec l'orchestre Patrick Tullier que l'on entend souvent dans nos émissions. L'entrée est de 12 euros et les réservations se font au 06 61 73 94 25. Voilà, vous avez eu le temps de noter? Bien. Il y en a d'autres. Qu'est-ce que je vous propose? Combien de roses? Ah bon? C'est un baillon avec Bruno et Giovanni.
1: J'ai oublié trop souvent l'heure et la date.

Alors là, le suivant, c'est Union nationale des combattants qui organise un thé dansant à Ferrières-en-Bray à la salle polyvalente Maurice Anquetin. Ce sera le samedi 10 octobre de 14h à 19h. Le prix d'entrée est de 12 euros. Les réservations se font au 06 79 43 76 93. Et ce thé dansant sera animé par Hervé Delorraine et Michel et Richard. Alors, qu'est-ce qu'on écoute? Eh bien, c'est la jolie Java. C'est interprété par Pierre Péribois.

Eh bien là, c'est le club de l'amitié de Laversine qui vous invite à son thé dansant le dimanche 25 octobre de 14h30 à 19h à la salle des fêtes. L'animation se fera avec Archipel et ses trois musiciens. Le prix d'entrée de 12 euros. Les réservations se font 03 44 07 75 62. Voilà pour ce thé dansant. Alors là, on va s'écouter une marche. C'est la Raspa. La Raspa est interprétée par Daniel Dorgère.

Eh bien là, c'est le Club des Cinq. Mais oui, c'est rare d'avoir des noms comme celui-là. C'est le rendez-vous pour un thé dansant au camping de la Trie à Bresle, le 25 octobre, de 13h30 à 18h30 avec Pascal et son orchestre. Une boisson est offerte, le prix est de 15€. Et bien sûr, il y a bar et pâtisserie. Les réservations se font 06 03 29 28 92. Voilà pour ce télançant à Bresle. Bien, alors de ce coup-là, on va écouter un petit Madison Floche Lemont avec Alexis Labarrière.

Alors là, c'est le dernier du lot, mais oui, c'est le club des retraités de Bailleul-sur-Thérain qui vous invite à son télançon le dimanche 25 octobre avec Arnaud Guimard. Le prix d'entrée est de 12 euros, c'est à partir de 14h30 à la salle des fêtes. Vous réservez au 06 21 33 75 29. Voilà, on écoute la Saint-Christol embryonnais, donc c'est un Scottish avec Virginie Pouget.

0: Alors là, je passe la parole un petit peu à Claude. Hein. Moi, je suis fatigué pour faire cette dédicace. C'est parti.
1: Alors bonjour à vous, les amoureux du piano à bretelles. Passez donc une bonne semaine en écoutant Radio Mercure. Voici donc le premier passo. Bonne fête à Michel de Ponchon. La bise à toi, sans oublier Jacqueline, ton épouse.
0: Eh bien, c'est Granada que je vous propose, c'est un passo, et c'est avec Jean-Marie et Françoise Lacroix.

0: Marie-Rose, nous te souhaitons un très heureux anniversaire. Que cette journée soit remplie de bonheur avec ceux que tu aimes, tes amis qui ne t'oublient pas et qui t'aiment.
1: Eh bien là, c'est mon amant de Saint-Jean. C'est une valse avec Nicolas, grand-fils.

0: Elle habite à Claude et Antoine. Partez donc à Venise le temps de danser ce boléro. Bonne fête à mon mari Michel. C'est ton épouse Jacqueline qui t'embrasse très fort, ainsi que ton fils Ludo, sans oublier tes petits-enfants, et une bise à Marcel et Claude.
1: Eh bien, c'est juste toi et moi à Venise. Ben, c'est un bon voyage. C'est un boléro avec Jérôme Richard.

0: pour tous les fans de Marc Péguin. Ils n'ont pas oublié les bons moments lors des thés dansants passés en sa compagnie.
1: Et bien maintenant, c'est un medley de Tarentelle. C'est avec Marc Péguin. Ouais.

0: Thérèse et André, c'est parti pour ce Fox. La bise à vous deux et bonne santé.
1: Eh bien, c'est le champagne Baccarat. Voilà, c'est un Fox 30, c'est avec Eric Bouvel.

0: Allez, Laurent, c'est parti avec ce sirtaki, toi qui aimes cette danse.
1: C'est bien, si vous aimez le sirtaki, profitez-en. C'est le sirtaki, en fait. C'est interprété par Sébastien Perrin.

0: Bonne fête à Michel de la rue Saint-Pierre. La bise à toi et à bientôt ta venue.
1: Eh bien, c'est une cascade, Musette. C'est un Charleston avec Guy Tilleux.

0: Bonne fête à Gérard Talon, la bise à toi, sans oublier un très bon rétablissement à Daniel, ton épouse, la bise également, sans oublier tes enfants.
1: Eh bien, qu'est-ce que je vous propose ? Un coquelicot, un coquelicot polka. Eh bien, on va écouter avec Martial Laze.

0: Bonne fête à Michel de Clermont. Nous te faisons la bise et surtout une très très bonne santé. Bise également à Monique. C'est pour tous les fans de Milizy. Un bon week-end à tous.
1: Vous êtes disponible, on va se retrouver ensemble, bien sûr, pour une pétanque au beau site. Donc, c'est une Java avec Roberto Milizy.

0: Bonne fête à Gérard de Fidjam. La bise à toi, sans oublier Françoise, ta bien-aimée. Et un coucou également à Rennes et Jean-Marie Angers. Bonne fête à Michel Chambrelan de Brel. La bise à toi, ainsi qu'à Rosemée, ton épouse.
1: Bien, j'espère que vous êtes tous en forme pour suivre la fanfare auvergnate. Allez, faut marcher au pas. C'est avec Christian Péchel.

0: Simone et Daniel en écoutant Radio Mercure. Bon dimanche à vous deux. La bise et un coucou également à tous les fans de Notre-Damien.
1: Eh bien, viens danser ce baillon. Mais oui, d'accord. C'est avec Damien Berzinski.

0: Bonne fête à Gérard Revoyant, la bise à toi, ainsi qu'Annie, ta petite femme.
1: Viens danser chez nous. Donc là, c'est du country avec Christian Rosla.

0: Nelly Robert, allez bien vite sur la piste de danse pour danser ce Charleston, la bise à vous deux, et nous vous espérons en forme également.
1: Eh bien, pour danser ce Charleston, on va aller dans les rues d'Antibes. D'accord, c'est parti avec Stéphane Guérinet.

0: Pour Colette et Clovis, Jeannine Wattebled et son ami, un coucou de Radio Mercure et la bise avocate.
1: Eh bien, là, c'est une clonerie jazz. C'est avec Claude Dinan.

0: Zonelli et Robert, et bonne écoute sur Radio Mercure.
1: Eh bien, ma señorita, c'est un passo avec Ray Tatino.

0: Bise à Morissette, nous pensons bien à toi. Écoute bien ces valses, toi qui aimais tant les danser.
1: Eh bien, c'est un petit medley de valses avec Michel Prouvot.

0: la bise à Joël et Belka, on ne vous oublie pas, ainsi qu'à tous les fans de Frice, et bon week-end à tous.
1: Eh bien, c'est un medley de Boléro, là, que je vous propose avec Guy et Robert Frice.

0: Bonne fête à Michel de Bonlier et la bise à toi, ainsi qu'à Chantal, ta petite femme.
1: Eh bien là, c'est la tarentelle de Poncio. C'est avec Jérôme Richard.

0: Allez Jean-Pierre, c'est parti pour ce Fox et c'est également pour tous les fans de Delphine.
1: Eh bien, c'est Génération Foxtrot. Je vous propose, c'est avec Delphine, humain.

0: Pour tous les fans de notre Benoît, il vous offre un baillon, alors tous sur la piste.
1: Eh bien oui, c'est le parfum de Cuborg. C'est un baillon avec Benoît Nortier.

Eh bien là, c'est Marche des bûcherons tyroliens. C'est le morceau qui va terminer cette émission. Mais oui, on est arrivé au bout. Oh là là, on a fait vite. Donc on va écouter une marche avec aimable.

L'émission étant terminée, Claude se joint à moi pour vous souhaiter une bonne semaine. Vous retrouverez bien sûr la rediffusion dimanche matin de 9h à 11h. Quant à nous, vous nous retrouvez tous les samedis de 13h30 à 15h30 pour l'émission de chansons d'hier et d'aujourd'hui qui elle-même est rediffusée le dimanche après l'émission d'accordéon. Un grand merci à Jean-Claude pour sa participation à cette émission. Et nous vous souhaitons une bonne écoute sur les 93 FM de Radio Mercure, tout en vous souhaitant un bon week-end. Et nous vous disons bien sûr au

0: Eh bien, bonjour à toutes et à tous, comme tous les samedis de 13h30 à 15h30, Marcel en votre compagnie avec l'émission de chansons d'hier et d'aujourd'hui. Je tenais à vous remercier de votre fidélité à cette émission sur les 93 FM de Radio Mercure. Et bien sûr, nous allons remonter ensemble le temps agréablement avec ces chansons pendant ces 2 heures. Des chansons que l'on aime bien écouter et dont certaines ont toujours autant de succès. Mais oui, ça nous rappelle de bons souvenirs.
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0: 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Alors c'était contagieux.
1: Voilà. Attention à nous si c'est contagieux. Bien, alors là, c'est Gondolier que je vous propose, mais c'est avec Dalida.

Oui, mais on vous a à l'œil, les copains. Pas question de boire un coup à l'œil. Mais vous paierez plutôt le double. Allez, Santa Maria de la Mer, là, c'est avec Mireille Mathieu.

Eh bien là, c'est tout simplement Marie Laforêt que l'on va écouter avec les vendanges de l'amour.

Et voilà, donc on a fini les vendanges, on va faire le vin, et puis après on boit un petit coup, d'accord? Allez, là c'est Michel Fugain, lui nous signale qu'il est fait comme le zoo.

Eh bien là, c'est Philippe Gray et Didier Barbe-Libien que l'on va retrouver avec tout simplement. Mais oui, il faut laisser le temps au temps. On le dit toujours et c'est bien vrai.

Bien, maintenant, on va s'écouter un petit morceau d'accordéon. Vous voulez bien ? Oui ? Eh bien, c'est Fleur de neige. Et c'est interprété, bien sûr, par Louis Ledrich, lui qui l'a écrit d'ailleurs.

Bien. Alors là, c'est il peut en passer du temps. Mais oui, c'est avec Marc Pascal.

Bien, maintenant c'est. Je tiens à vous informer que je sors le samedi soir. Oui, pas le dimanche, mais le samedi soir. Oui. Eh bien, c'est avec Charlotte Julien en plus.

Eh bien, voilà de quoi passer des bonnes soirées, bien sûr. Alors là, bon, vous êtes libre ? Eh bien, on va aller faire un petit tour au Grand Café. Hein, d'accord ? Allez, c'est avec Marcel Hamon.

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1: Garçon, voilà.
2: Garçon.
3: Une seule boulot qu'il a récupéré là. Bien. Alors là, c'est un petit medley, oui, un petit medley de tango que je vous propose. C'est avec Maddy Lasso.

Voilà, donc maintenant c'est là, il faut essayer le plus possible de rester de bonne humeur. C'est ce que nous dit Sacha Distel.

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1: D'accord, on va essayer. Bien, alors là, c'est Gloria Lasso qui nous interprète tout simplement la cueillette du coton.

Eh bien là, c'est un petit morceau musical que je vous propose. C'est au bord du Volturno et c'est interprété par l'Orchestre del Sol.

0: Alors là, c'est notre ami Claude Vanoni. On va se détendre un petit peu. Et lui, il nous parle de l'Europe. Ah oui, on entend souvent parler de l'Europe. Qu'est-ce qu'il en pense, lui ?
1: Ah ben c'est vrai, maintenant, tu parles plus que de l'Europe. Tu ouvres la télé, c'est l'Europe. Tu ouvres un journal, c'est l'Europe. Moi, je veux bien faire l'Europe, mais sans les étrangers. Et on va pas prendre les mauvaises habitudes des autres, non ? Hein, déjeuner comme les Anglais, tu sais de quoi qu'ils mangent le matin ? Un brick fesse ? Travailler comme les Espagnols, ils passent l'après-midi à 12 pour tuer un taureau. Si on faisait comme ça pour tuer le cochon, nous, on creverait de faim. Et franchement, si on faisait un sondage dans la salle ce soir, combien d'entre vous savaient que les autres pays existaient? Avant qu'en cause de l'Europe? Oui, bon, on connaît les plus connus, certes. Les Belges, parce qu'on rigole avec eux. Hein? Les Anglais, parce qu'ils ont brûlé Jeanne d'Arc. Les Allemands, parce qu'on les a déjà vus passer une paire de fois. Mais t'as des pays qu'on se demande, l'Irlande, le Danemark, la Grèce. Ah si, la Grèce, ça je me rappelle. Moi c'était ma hantise parce que le dimanche matin, maman m'habillait, elle me disait « Surtout ne te fais pas de tâches de Grèce !» Qu'est-ce que tu veux qu'ils luttent avec nous les autres? C'est quand même nous qu'on est les meilleurs. Il y a quand même une dame qui applaudit, oui. C'est nous qu'on est les meilleurs. Tiens, un exemple. On est les seuls en France à faire 300 sortes de fromage. Mais tu crois qu'on va vendre du Munster aux Grecs? Le temps qu'il arrive, avec la chaleur, ça risque de faire moussaka. Peut-être même moussakaka. Et en France, il n'y a pas un endroit de France où il n'y a pas du bon vin. Et tu crois que les Anglais vont nous acheter notre pinard? Penses-tu? Un Anglais, ça boit du thé froid puis de la bière chaude. Alors mon cousin, qui est plus savant que moi, il m'a dit, t'as rien compris, ça va faire marcher le tourisme. Quoi? Quoi le tourisme? Tu crois qu'un Vosgien va passer ses vacances à Londres, sous la pluie? Eh, il a ce qu'il faut dans les Vosges, hein? Et tout le monde t'en fait un plat Venise. On parle de Venise, je te préviens, il n'y a pas de trottoir. C'est des égouts. En Espagne, ils cassent la croûte à l'heure que je vais au lit. Ah, en Grèce, d'accord. En Grèce, ils dansent. Ils dansent quoi? Le sirtaki. Il y en a un qui frotte sa boule et l'autre qui sirtaki. Et c'est pas au Danemark qu'on a vu à la télé l'autre jour qui marie les hommes entre eux pour avoir les mêmes droits que les autres couples? Moi, j'ai rien contre, mais il y a un truc qu'ils auront pas, c'est les allocations familiales. Débrouille-toi comme tu veux, tu mets deux taureaux tout seuls dans le même parc, c'est pas comme ça que tu vas agrandir ton cheptel. C'est pas à Amsterdam, là, qu'ils mettent des filles toutes nues, en devanture, dans la rue. Là, remarque, j'irai peut-être un coup pour faire du lèche-vitrine. Alors, mon cousin m'a dit, t'as rien compris, on pourra circuler partout. Ben, j'ai circuler, il y aura plus de douaniers. Mais non, il y aura plus de douaniers. Mais il y a plus de douaniers, mais ceux qui sont en ce moment douaniers, qu'est-ce qu'on en fera? Ça sera des chômeurs de plus. Il m'a dit, non, on les enverra garder les Suisses. Ah bon, ah ben, j'ai dit, circuler, c'est bien beau, circuler, mais je te préviens que les Anglais roulent encore à gauche. Il y a déjà qu'eux qui causent anglais, faut encore qu'ils roulent à gauche. Ça va être rigolo, c'est sur le tunnel au croisement. Il n'y a que les Grecs qui s'en sortiront avec leurs bourricots. Les ouvriers, comment qu'on va les classer? Tu auras des Européens, des Européens 2, des Européens. On dit que les étrangers travaillent plus que les Français. C'est peut-être vrai, mais nous, on travaille mieux. On n'a pas besoin de travailler autant. Il y a un truc qui m'inquiète aussi. Les Français, on est quand même les meilleurs dragueurs. Hein? Ah si, Oh ben, les Italiens un peu, mais comme ça, mais ça va pas jusqu'au bout. Tandis que nous, les Français, on est les meilleurs dragueurs. Alors, il va falloir qu'on s'habitue de petit à petit à aller draguer les femmes des autres pays. Ben, j'ai déjà fait mon enquête, ça va pas être facile, hein. Les Anglaises, il paraît que c'est quand t'es parti qu'elles s'aperçoivent que t'étais venu. Les Grecs, les Portugaises, elles sortent pas de la maison. Il y a guère que Nana Mouskouri et Linda de Souza qui ont pu s'échapper. Les Belges, elles te la prennent pour une frite, elles te la trempent dans la moutarde. Et fais gaffe aux Espagnols, il paraît qu'après, elles s'en servent pour jouer des castagnettes. Puis attends, il y a encore un truc que je t'ai pas dit. Il va falloir qu'on s'habitue aux immigrés des autres pays. On avait seulement commencé à s'habituer aux nôtres. Il va falloir qu'on s'habitue aux Hindous des Anglais et aux Turcs des Allemands. Alors ça, je leur en veux aux Turcs. Ça, je leur en veux aux Turcs, parce que c'est quand même eux qui ont inventé les cabinets à chier sur tes bretelles. Débrouille-toi comme tu veux, si tu penses aux bretelles, de toute façon, on te perd ton portefeuille. Il m'en est arrivé une belle avec ça, un coup. J'étais dans un cabinet comme ça. Je rentre, pas de crochet pour fermer la porte. Qu'est-ce que tu fais dans des cas comme ça? Te tiens la poignée. Ben, ça a deux avantages. Ça ferme la porte et ça soulage les jambes. Parce que dans les pays-là, ceux qui ont des varices, ils font debout, hein? Je tenais la poignée. Qu'est-ce que tu crois qu'elle fait, la poignée? Elle casse. Me v'là partie en arrière. Comme je venais de faire. Et qu'il y en avait même avant qui n'était pas à moi. Là-dessus, la chasse d'eau se met en route. Comme la porte était plus fermée, il y a une dame qui ne me voit pas dans la pénombre, elle me balance le pot du gosse. Là. Voilà tout ce qui nous attend avec l'Europe. On n'en aura point de l'autre avec l'Europe. Alors mon cousin, il m'a dit, si, peut-être, parce que vous savez que maintenant, on a fait une nouvelle monnaie pour l'Europe. C'est l'écu. Mais non, c'est pas moi qui ai inventé le mot, hein. Alors il dit, en France, on rouspète toujours qu'on n'a pas la stabilité monétaire dans le franc. Peut-être qu'on n'a pas la stabilité monétaire dans le franc, mais là, c'est sûr qu'on l'aura dans l'écu. Au revoir.
0: Bien, là, vous savez qu'on l'aura. Bon, après l'Europe, on revient à la chanson. Avec Roland Gerbeau qui nous interprète, bien sûr, Sainte Rita.

Là, ça va être peut-être difficile. Bien, alors là, c'est Line Renaud que l'on va écouter avec Son cœur est amoureux. Donc, avec Line Renaud.

Alors maintenant, c'est André Claveau. Oui, André Claveau, c'est au mois de septembre. Ah bon, oui, là on est en octobre quand même. Alors, on écoute donc le mois de septembre. Voilà, c'est parti.

Oui, ça, on ne peut pas changer. Bien, alors là, c'est tout simplement nos souvenirs. Qui n'a pas de souvenirs, des bons et des mauvais, par moment? C'est tout simplement que je rejette plein.

Eh bien là, on va aller faire un petit tour du côté du pont des Soupirs. Mais oui, c'est avec Maurice Totti.

Voilà, donc maintenant c'est un petit morceau d'accordéon que je vous propose avec Bruyère Corrézienne. Mais là, c'est interprété par Georges Contourné.

Voilà donc pour ce petit morceau d'accordéon. Maintenant, on revient à la chanson avec Jacques Elian et son orchestre et toute son équipe, bien sûr, qui nous interprète le régiment des mandolines.

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Voilà pour les carabiniers. Bien, maintenant, c'est le gros Bill que nous allons écouter avec Lily Fayolle.

L'autre jour, près de Longchamp, je me promenais tranquillement lorsque tout à coup j'entendis derrière moi un drôle de bruit. Je pensais naturellement, ça c'est encore tout simplement un canasson qui bat son train tout en tirant son vieux sapin. C'était une méprise, jugée de ma surprise, quand je dis en me retournant s'avancer une blonde enfant. Elle avait des semelles en bois qui faisaient clic-clac-clic-clac et chaque fois.

0: ce bruit était si plaisant. 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
1: Afin de la décider à venir chez moi prendre le thé, très sérieusement je lui jurais que personne ne la verrait. 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Elle avait des semelles en bois.

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2: Eh bien, voilà, on vient mettre des semelles douces. Alors là, c'est quoi? Sous les palais, tu vis avec le pollen carton.

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1: Et bien voilà, donc on était sous les palais TV, bien sûr. Maintenant, c'est Bourville. Si vous désirez des crayons, passez par là.
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0: et fatale, c'était de vendre des crayons. Elle disait aux gens de la rue, voulez-vous des crayons? Mais reconnaissant l'inconnu, il disait toujours non. C'est ce qui est triste. C'est triste quand même de ne pas reconnaître son enfant. Il ne faut pas être physionomiste. Il me semble que si j'avais un enfant, moi je le reconnaîtrais. À condition qu'il me ressemble, naturellement. C'était une Ménilmontant qu'elle étalait son petit panier pour attirer les clients. Elle remuait un peu son panier. Mais un jour, un vagabond qui passait auprès de son panier lui a pris tous ses crayons. Alors elle s'est mise à crier, voulez-vous des cartes postales? Je n'ai plus de crayons. Mais les gens, chose banale, ne voulaient plus que des crayons. Quand elle disait dans la rue qu'elle avait des crayons, ils disaient à l'inconnu, tes crayons sont pas bons. C'est ce qui est triste. C'est triste quand même. Elle avait plus de crayons. Forcément, elle se baladait avec son panier à découvert, n'est-ce pas? Alors, le vagabond, lui, bon, allez. Hop, il a pris tous ses crayons. Comme ça, elle n'en avait plus. C'est vrai qu'elle n'en avait pas besoin, puisqu'elle n'en vendait jamais, mais quand même. Un marchand de crayons en gros lui dit, viens chez moi, mon enfant, je t'en ferai voir des beaux. Je ne te demanderai pas d'argent. Ce fut un drôle de marché, car c'était un drôle de marchand. Et elle l'a senti passer, car elle en a eu un enfant. C'est triste quand même d'abuser d'une inconnue comme ça. C'est vrai qu'elle a été faible aussi. C'est pas parce qu'il disait qu'il était marchand de crayons en gros que enfin, elle avait un enfant, voilà. Elle avait bonne mine. Si seulement elle avait une mine de crayon. Mais non, mais c'est ça qui la minait. Alors, quand elle a vu ça, ben, elle a abandonné son enfant. Et qu'est-ce qu'elle a fait plus tard, cet enfant? Ben, elle vendait des cartes postales, puis aussi des crayons. Car sa destinée fatale, c'était de vendre des crayons. Elle disait aux gens de la rue, voulez-vous des crayons? Mais reconnaissant l'inconnu, il disait toujours non, c'est ce qui est triste.
1: Voilà, alors, si vous voulez des crayons, vous savez où aller. Après cela, c'est Georges Miton que nous allons écouter avec tout simplement « C'est pour mon papa ».
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Et voilà, toujours le papa qui paye. Bien, alors là, c'est Johnny S. que nous allons retrouver. Et il nous signale tout simplement qu'il a sauté la barrière. Hop là !

Voilà, il a sauté la barrière. Eh bien, on va terminer cette émission, bien sûr, avec Jacques Pils, qui nous interprète avec son ukulélé.

L'émission touche à sa fin, juste le temps pour moi de vous dire au revoir. Merci de m'avoir écouté, de votre fidélité à cette émission. Je vous donne rendez-vous la semaine prochaine pour une nouvelle émission de chansons d'hier et d'aujourd'hui. Je vous laisse puisque vous allez retrouver dès maintenant un programme varié. Il me reste qu'à vous souhaiter une bonne semaine à toutes et à tous. Une bonne écoute sur les 93 FM de Radio Mercure, tout en vous disant, bien sûr, au revoir.

C'est Jean-Claude qui vous souhaite le bonjour, un bon moment avec les musiques de Radio Mercure. Les disques de l'émission Escapade en stéréo, votre rendez-vous avec la musique instrumentale. La musique lounge, l'easy listening, la musique récréative, la musique instrumentale, qu'elle soit synthétique ou traditionnelle, c'est uniquement sur Radio Mercure. Aucune autre radio ne vous passe ce type de programme. Et c'est peut-être pour ça d'ailleurs que vous êtes à l'écoute. On passe de tout dans Escapade en stéréo. Du moment que c'est en stéréo, Tango to Iwora, c'est le groupe Pink Noisy. Avec la participation d'Anastasia Zanis. Escapade en stéréo.

0: Et Anastasia, c'est pas très très grec, hein, c'est plutôt russe comme origine, slave. Zanis, par contre, c'est son nom de famille. Eh bien, Anastasia Zanis est bien grecque. C'est elle dont on entend les vocalises sur ce titre. Tango to Ivora, interprété par Pinky Noisy. Child Out. Child Out, la musique lounge. Dans Escapade en stéréo, voici Digiboost.
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0: 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En plus, vous trouvez ça drôle.

ça, Trincha Feeling, Digiboost en 2011 dans Escapade en stéréo. Et là, on est en 1977 dans la musique instrumentale. Le sifflet du baron.

Ça aussi, c'était une belle petite rareté de la discothèque de Radio Mercure 1976. Sorti en 77 en 45 tours, le 45 tours d'origine composé par Bernard Estardi avec la participation d'Alain Poinceau. Le sifflet du Baron avec comme groupe, comme nom de groupe complètement anonyme, le Baron. Le seul et unique 45 tours du Baron. Le sifflet du Baron. Rareté Radio Mercure. Comme d'ailleurs la suivante qui est un instrumental signé Pierre Bachelet. Pierre Bachelet a travaillé pour le cinéma, mais là ce n'est pas une musique de film, c'est une musique instrumentale qui aurait pu servir comme publicité à la télévision dans les années 70, ça a sûrement été le cas d'ailleurs. Je vous propose de l'écouter, cet instrumental exclusif et extrêmement rare de Pierre Bachelet.

Le genre d'instrumental que l'on peut entendre sur certains disques destinés à l'illustration sonore et musicale des chaînes de radio et de télévision qui ne passent jamais en entier ou quand elles passent, c'est pour que les gens parlent dessus. Eh bien nous évitons de parler trop dessus et nous profitons de ces compositions originales et inédites pour vous les passer dans leur entièreté, comme le titre suivant extrait d'un album KPM, une maison de disques spécialisée dans les musiques instrumentales pour les fonds sonores pour la radio et la télévision. Voici David Gold avec Rudgeot City. Escapade en stéréo.

Deux morceaux extraits du même album sorti en 1977 en 33 tours, des disques uniquement réservés à l'utilisation radiophonique. Il y avait David Gold avec Rudge City et là c'était Alan Hawkshaw avec Current Affair, toujours en 1977. On reste dans la musique Easy Listening. Et c'est dans Escapade en stéréo.

Un petit, ouais, un petit vinyle restauré de Connection interprété par Marlène Moore sur les platines vinyle de Radio Mercure. Et dans le même esprit, j'ai le plaisir de partager avec vous un excellent disque de Charlie Steinman, orchestreur Charlie Steinman, avec It Is Such a Good Night. Programme musical exclusif uniquement sur Radio Mercure.

Ah, si je vous avais demandé quel est l'intrus dans cette émission, vous m'aurez dit, bah, c'est cette chanson-là, It's Such Good Tonight. Pourquoi ? Bien parce que vous avez entendu des voix chanter dans une émission instrumentale. Mon Dieu, quel blasphème ! Mais c'était tellement bien quand même. Oui, c'était un peu chanté, c'était l'orchestre Charlie Steinman qui interprétait, j'allais dire, cet instrumental qui n'en est pas un, puisque vous avez pu entendre un chœur mixte qui l'accompagnait, mais avec quand même une grande prépondérance pour la musique non chantée. On continue avec Steve Martin et Kinky Boots dans Escapade en stéréo.

Si vous aimez vous régaler avec ce style de musique qu'on n'entend jamais à la radio, bien restez branchés le samedi entre 15h30 et 16h, également le dimanche entre 13h et 13h30, et puis également le dimanche matin, tiens, entre 8h30 et 9h. Ça s'appelle Escapade en stéréo. Toutes les musiques dont aucune radio ne veut. Il n'y a rien de moins commercial que ce que nous vous passons actuellement. Mais ça nous fait plaisir de vous faire plaisir. On termine avec Wax Taylor, B-Boy. Au revoir à toutes et à tous.

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1: Nous souhaitons la bienvenue aux passagers de l'émission Décalage horaire sur le vol Radio Mercure 93 FM à destination des musiques du monde. Le décollage est imminent. Veuillez attacher vos ceintures, relever vos tablettes et vous caler confortablement dans votre fauteuil. Patrick H2 sera votre commandant de bord pendant toute la durée du vol. Et chers passagers, à peine décollés, nous voici au-dessus de l'Italie. Avec Ornella Vanoni.

titre en public, sert passager. Dornella Vanoni, non Dreamy Niente, on était au-dessus de l'Italie, et pour être complet, eh bien, cette chanson c'est une reprise en 1964, Dornella Vanoni, mais au départ l'original c'est Don't Make Me Over de Dionne Warwick, reprise aussi en français par les Surf, par Nana Mouskouri ou Gloria Lasso.

chers passagers, nous étions au Tchad avec Mounira Mitchala et son Indépendance. Mitchala qui veut dire la panthère douce en arabe tchadien. Voilà, pour être complet. Et nous allons survoler dans quelques instants, par le hublot de droite, la Nouvelle-Zélande, chers passagers. Au cœur de l'Océanie, la Nouvelle-Zélande séduit par ses villes comme Wellington et Auckland. Ses trésors, tels que le parc national de Fjordland et le lac Te Kapo, offrent des paysages spectaculaires. Entre montagnes, fjords et plages sauvages, la nature y est grandiose. Côté saveur, le hangi, le meat pie et le pavlova régalent les gourmands. Entre culture maori et les grands espaces, la Nouvelle-Zélande promet un voyage inoubliable. Pour nous accompagner, Maori Titi Torera Dance, c'est un groupe de danse avec son titre « Et Papa ».

Nous étions en Nouvelle-Zélande avec Maori Titito Rea et son Hey Papa, et puis nous allons survoler d'un coup d'aile comme ça, magique, le Mali.

survolions le Mali avec le titre Canou de Fatamatou Diawara. Et puis nous allons continuer vers le Brésil. Paloma Ibonio et son O Chuva. Le Brésil, chers passagers.

chers passagers, nous étions au Brésil avec Paloma Ibonio et son Oxuva. Et puis nous allons nous arrêter un instant au-dessus de Nauru, N-A-U-R-U. Au cœur du Pacifique, le Nauru se distingue par sa petite taille et son caractère unique avec Yaren comme centre administratif. Ses lieux marquants, comme le lagon de Buada et les vestiges des anciennes mines de phosphate, racontent son histoire. Entre falaises côtières et paysages insulaires, le décor est atypique. Côté cuisine, le poisson grillé, la noix de coco et les plats à base de fruits de mer reflètent les ressources locales. Entre isolement, tradition et nature brute, Nauru offre une expérience hors du commun. Et pour nous accompagner, eh bien, nous allons écouter Echo Yon, originaire de Nauru.

Ah, nous étions à Nauru, dans le Pacifique, et puis vous êtes sur Radio Mercure 93 FM avec Patrick H2 dans Décalage horaire. Et nous voici en Équateur avec Léo Rojas et son titre Céleste.

étions en Équateur avec Léo Rojas et son Céleste, et puis nous allons finir en Polynésie française avec Jean Gabilou, de son vrai nom Gabriel Lewis Login, est une figure emblématique de la musique polynésienne, véritable légende vivante surnommée le King de la variété locale. La Polynésie française avant d'atterrir, chers passagers.

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1: Bonjour à tous, bienvenue sur Radio Mercure, le magazine de l'accordéon. Aujourd'hui, un magazine qui va ouvrir quelques rubriques, telles l'accordéon classique, telles la chanson et l'accordéon, et puis bien sûr, un accordéon divers et diversifié. Du musette, du jazz et quelques surprises. 93 FM, c'est la fréquence de Radio Mercure. Christophe Ribou pour vous accompagner durant une heure et pour ouvrir ce magazine, un joli passodoble composé et interprété avec le tempo parce qu'il savait très bien les faire également. Tonico avec Bruno Lorenzoni.

Superbe, c'était Bruno Lorenzoni. Nous allons nous attacher maintenant à construire un puzzle. Oui, Puzzle Polka, c'est une jolie composition d'Alain Musichini et de Joe Rossi. Le puzzle sera reconstitué en accordéon par Stéphanie Métaux.

pas mal du tout. Stéphanie Metto, Puzzle, Polka. Allez, passons maintenant dans la belle salle d'opéra. Sur scène, un opéra musette. Et oui, pourquoi pas, composition des frères Larchange, en compagnie de Patrice Jounier.

Voilà, je vous ai dit que c'était une composition des frères Larchange, Maurice et Roger, eh bien non. Maurice Larchange et son fils Michael Larchange. On part maintenant en Belgique danser le tango, un tango pour Fred avec un Frédéric, Fred Bourlard.

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1: La semaine prochaine, nous découvrirons le 45 tours de la semaine, nouvelle formule, c'est-à-dire durant le mois d'octobre, nous écouterons les 4 titres du 45 tours OP. Et pour ne pas décaler, bien sûr, le planning, voici un 45 tours de Louis Corchia, 45 tours Vega, Tedeschi's, Louis Corchia.

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Alors après Louis Corchia, eh bien nous allons faire une escapade olympique. Escapade olympique, c'est sympa, c'est chouette comme tout, c'est Jean-Robert Chapelet.

Un air de famille maintenant. Tout d'abord, dans la famille Beyer, je demande l'époux, Ludovic Beyer, avec son complice, le guitariste manouche Angelo De Bar, va nous interpréter Entre Amis. Bah oui, effectivement, Entre Amis.

Ils ont fait le tour du monde, les plus grandes scènes mondiales, et notamment aux États-Unis, ce beau duo Ludovic Beyer-Angelo Debar. Alors, toujours dans la famille Beyer, voici l'épouse. Maintenant, c'est son premier CD, premier album, qui s'intitule « Pièces détachées ». Voici une mazurka non pas fantasy, celle de Médard Ferrero, voici la mazurka fantastique Estelle Sauvin.

0: Elle joue bien, très bien. Estelle Sauvin.
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0: Une chanson, un accordéon, oui, dans le magazine. La chanson, c'est Le chemin de papa de Joe Dassin, chanson écrite par Pierre Delanoë, et la version accordéon enchaînée, celle d'André Verschuren. Joe Dassin, André Verschuren.

Joey Rossi va nous interpréter une jolie valse, là aussi un style bien coulé, amour du mois de mai. Bah écoutez, nous sommes en septembre. Joey Rossi.

à ces enregistrements qui avaient été faits pour le Reader Digest. Il y avait l'Archange, il y avait Corchia, Daniel Collin, Armand Lassagne, Jean Corti, et c'était fort bien fait. La Java d'été dansant, on danse la Java, bien sûr, dans l'été dansant, Virginie Pouget et son accordéon Musette.

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1: Voilà, nous ouvrons maintenant la séquence accordéon classique. Félicien Bru reprend un grand moment de l'accordéon composé par André Astier. D'accord, ce n'est pas un compositeur de musique classique. André Astier avait composé la fantaisie en mi mineur, c'est remarquable. Voici le premier mouvement, Félicien Bru.

Superbe, Félicien Bru, le premier mouvement de la fantaisie en mi mineur d'André Astier. Quel compositeur! Alors voici un document, un joli document. Yvette Horner va nous interpréter une marche américaine, Washington Post. Eh bien, vous m'en direz des nouvelles, Yvette Horner.

Eh bien, nous restons rive gauche à Paris et nous allons danser le tango, un tango rive gauche, une composition d'André Verschuren et de Bernard Marly.

Il nous reste trois titres à écouter dans ce magazine de l'accordéon que vous pouvez retrouver chaque lundi entre 11h et midi et le dimanche en seconde diffusion 14h-15h. Voici cet extrait de son tout nouvel album. Elle était venue nous le présenter. Tiroli Vals, Delphine Huber.

une bossa. Oui, oui, il y en a vraiment pour tout le monde, tout style de danse. Oui, nous, oui, avec James Klusmer, un titre qui ne date pas d'aujourd'hui, James Klusmer.

Voilà, pour terminer notre magazine de cette semaine, Joe Privat, Bastille Polka, une de ses compositions en collaboration avec Daniel Poli, et écoutez bien, la main droite bien sûr, et la main gauche.

Superbe, c'était Joe Privat. Merci beaucoup d'avoir écouté le magazine depuis une heure. C'était Christophe Ribou pour vous diffuser les titres d'accordéon. Rendez-vous demain matin, 11h, pour Balade en chanson. Restez sur le 93 FM, restez sur Radio Mercure. Bonne semaine!

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0: Peut-être êtes-vous en train de nous écouter le dimanche. Eh bien, bon dimanche à tous. Quoi qu'il en soit, l'actualité du cinéma, ça revient sur Radio Mercure. C'est Jean-Claude au micro, accompagné de Jean-Luc. Bonjour Jean-Luc.
1: Bonjour Jean-Claude, bonjour à toutes et à tous. Bienvenue sur les ondes de Radio Mercure. Bienvenue dans notre salle de cinéma éphémère, Cinématique Sans Tox, saison 12.
0: Premier épisode.
1: Et il sera question dans Cinématique Sans Toc déjà d'une première mise au point. Cinématique Sans Toc, maintenant vous allez nous retrouver une fois par mois, mais les autres mardis, on ne vous laisse pas seul, puisqu'on vous donne rendez-vous avec Ciné Qua Non.
0: Le cinéma Nouvelle Mouture sur Radio Mercure, hein. C'est l'actualité tous les derniers mardis du mois, comme aujourd'hui.
1: Voilà, avec plus de travail sur cette émission, plus d'événements, plus
0: d'exclusivité,
1: d'invités, plus d'exclusivité.
0: Voilà,
1: donc qui dit plus de travail dit une émission moins fréquente.
0: Et c'est l'occasion aussi de donner finalement de la place également, comme à l'accoutumée, à de la musique de film, et ce sera les autres mardis du mois.
1: Donc ça sera Ciné Qua Non à la même heure, à 18h sur les ondes de Radio Mercure 93 FM.
0: Et cette semaine, place à l'actualité, et pas seulement l'actualité.
1: On va remettre notre bouée, on va repenser à cette fameuse canicule qui est d'ailleurs maintenant notre nouveau générique. Alors c'est absolument, ça avait été choisi avant cet été bizarroïde que nous avons vécu, mais justement le premier film dont nous allons parler, c'est un film qui a surpris cet été, c'est la fin d'Oak Street, qui est d'ailleurs un film qui parle un petit peu de canicule, mais bon, de façon un peu dispersée, on va vous en parler après, et puis cinéma, série, tous ces éléments, et une équipe de films que nous avons eu la chance de rencontrer cet été. Pour nous parler d'un film qui sort le 7 octobre, il s'agit du dernier film avec Kev Adams, écrit par Kev Adams, La Maison de nos Rêves.
0: Mais avant d'entamer l'actualité et la fin d'Oak Street, le film que vous avez peut-être vu cet été depuis le 12 août dernier, une chanson par le groupe Fontaines D.C., ça s'appelle Marianne, c'est le coup de cœur de la rédaction de Radio Mercure et de Cinématique Sans Toc.

0: C'est Cinématique sans toc, c'est sur Radio Mercure. Sorti le 12 août dernier, l'occasion de revenir sur, eh bien justement, les films que peut-être vous avez manqués mais qui sont encore à l'affiche. On peut dire que c'est un des blockbusters SF événements de cet été au cinéma. Ça s'appelle La fin d'Oak Street, Jean-Luc. C'est sorti le 12 août.
1: Effectivement, Jean-Claude. Et justement, la question, est-ce que c'est un film de SF? Bonne question. Vous rentrez chez vous, votre maison est là, votre rue est là, votre voisin est là. Bref, une journée parfaitement normale, et puis soudain, votre quartier disparaît. Pas de maison, pas la rue, pas les voisins, tout le quartier. Bienvenue dans la fin de Oak Street.
2: Vous avez vu la lumière bizarre qu'il y a eu cette nuit?
3: Une lumière bizarre?
2: Il y a le vent qui soufflait hyper fort. Le chien flippé, il arrêtait pas d'aboyer.
4: C'était peut-être un hélicoptère?
5: Ou une soucoupe volante. Des extraterrestres.
6: N'importe quoi.
1: David Robert Mitchell, le réalisateur de It Follows, nous emmène cette fois dans une banlieue américaine apparemment tranquille, Oak Street. Des maisons bien alignées, des familles, des voisins, des enfants, et puis un mystérieux phénomène cosmique arrache littéralement le quartier à son environnement habituel. Les Plates, la famille au centre du film, se retrouvent alors dans un endroit qu'ils ne connaissent absolument pas. Et surtout, ils comprennent rapidement une chose. Ils ne sont plus chez eux.
7: On n'a plus d'eau maintenant.
8: Apparemment, c'est tout le quartier qui a plus de courant.
7: C'était quoi ça?
1: Anne Hathaway, Evan McGregor incarnent Denise et Gray Platt, un couple déjà fragilisé par ses propres problèmes. Et c'est là que le film devient intéressant. Parce qu'avant même de devoir survivre à ce nouvel environnement, cette famille doit déjà essayer de survivre à elle-même. Et autour d'eux, la nature n'est plus vraiment ce que l'on connaît. Il y a des créatures étranges, des dinosaures, des prédateurs, et une impression permanente que quelque chose les observe.
9: Dépêche-toi, cours !
1: Mais Daniel Robert Mitchell ne nous montre pas tout, évidemment. Il préfère parfois nous faire entendre un bruit, apercevoir une ombre, un mouvement derrière une fenêtre, une énorme créature qui passe au loin. Et c'est souvent beaucoup plus efficace que de nous montrer directement le monstre. Le film possède d'ailleurs un petit parfum de cinéma fantastique des années 80. On pense forcément à Spielberg, à Jurassic Park, à Super 8. Mais avec une ambiance beaucoup plus inquiétante. Et puis il y a cette idée assez géniale, prendre le décor le plus banal du monde et le transformer en territoire hostile. Votre salon devient votre refuge, votre jardin devient dangereux. Votre rue devient une jungle. Et votre voisin que vous trouviez peut-être pénible hier encore, devient soudain quelqu'un dont vous avez absolument besoin. Alors, est-ce que la fin de Oak Street est un grand film de science-fiction? Le film divise, notamment parce que son scénario prend des chemins assez surprenants et laisse volontairement certaines questions ouvertes. Mais il y a au moins une qualité. Il ose proposer autre chose. Ce n'est pas simplement un nouveau film de dinosaures. C'est une histoire de famille, de survie, de choix. Et finalement, de ce que nous sommes capables de faire lorsque notre monde familier disparaît. Et finalement, la fin d'Oak Street pose une question assez simple. Et si demain, votre quartier disparaissait, qu'est-ce que vous emporteriez avec vous? Votre téléphone? Votre portefeuille? Les clés de la voiture? Moi, j'ai une réponse. Beaucoup plus simple. Je prends le chien et je laisse le voisin.
0: La fin d'Oak Street dont Jean-Luc vient de vous parler est disponible depuis le 12 août et vous pouvez toujours le visionner au cinéma. C'était notre séance de rattrapage et à présent, on va passer au nouveau film de la comédienne Géraldine Nakache qui, une fois de plus, a repris sa casquette de réalisatrice pour un thriller social saisissant sur l'emprise amoureuse. Ça s'appelle « Si tu penses bien » et c'est sorti le 16 septembre.
1: Parce que dans le nouveau film de Géraldine Nakache, cette phrase, qui pourrait sembler rassurante, devient peu à peu inquiétante. Avec Si tu penses bien, Géraldine Nakache change complètement de registre. Après Tout ce qui brille, New York, ou J'irai où tu iras, elle quitte la comédie pour nous emmener dans un drame psychologique particulièrement étouffant. On rencontre Gilles, interprété par Monia Choukri, et Jacques, joué par Niels Schneider.
3: Jacques m'a toujours dit,
6: je suis là.
3: Je pense qu'il faut attendre la bonne. Je pense qu'elle viendra au bon moment. Et comme tu sais, si tu penses bien,
2: il t'arrivera que du bien.
1: Au début, c'est une histoire d'amour, une rencontre, une passion, un couple qui se construit et puis, doucement, quelque chose change. Jacques commence à contrôler les mots, les habitudes, les relations avec les autres. Rien de spectaculaire. Et c'est justement ce qui rend le film dérangeant. Parce que l'emprise ne commence pas forcément par des grands coups de tonnerre. C'est peut-être commencer par une petite remarque, un conseil, une inquiétude. C'est toi qui choisis, c'est à toi de voir. Une phrase qui semble presque gentille. Si tu penses bien, il ne t'arrivera que du bien. Et petit à petit, Gilles ne sait plus très bien si elle pense encore par elle-même. C'est là que Géraldine Nakache réussit quelque chose d'intéressant. Elle ne nous montre pas simplement une femme victime d'un homme. Elle nous montre le mécanisme. Comme une personne peut progressivement perdre ses repères sans même s'en rendre compte. Le film joue aussi avec le temps. Avec une narration qui fait des allers-retours sur plusieurs années. On connaît parfois les conséquences avant de comprendre comment on en est arrivé là. Et ce procédé nous place presque dans la tête de Gilles. On cherche les signes, on se demande mais comment n'a-t-elle pas vu ? Et puis on réalise que nous non plus, peut-être, on ne les avait pas vus.
3: Mazal Tov !
7: Demain, je te mets enceinte.
9: Que je peux l'embrasser juste une minute.
7: Attends.
6: Ils vont où ? Pourquoi
7: faut que tu te reposes, mon
6: amour.
7: Anna, elle est fatiguée. Ça suffit, Kay.
10: Juste sa maman.
1: C'est aussi un film qui parle de religion, d'un milieu traditionnaliste juif. Mais Géraldine Nakache ne fait pas de la religion le sujet du film. Le véritable sujet, c'est l'utilisation du contrôle et des croyances pour enfermer quelqu'un. Et puis, il y a Monia Choukri. Elle est formidable dans ce personnage qui se transforme progressivement, qui doute, qui se perd, avant de tenter de reprendre le contrôle de sa propre vie. Elle reçoit d'ailleurs le prix d'interprétation au dernier festival d'Angoulême pour sa prestation dans ce film. Niels Schneider, lui, joue un personnage particulièrement troublant parce qu'il n'est pas immédiatement présenté comme un monstre. Et c'est probablement ce qui fait le plus peur.
11: Tu fais du mal à ton enfant. C'est mon enfant aussi, Gilles. Je préfère qu'elle bouffe du lait en poudre que tu la bousilles avec tes merdes, là. Oh, tu pleures encore comme ça devant ma fille, je te jure, je t'envoie à l'hôpital.
12: Une égoïste de merde.
6: Pas, s'il te plaît.
1: Si tu penses bien, ce n'est donc pas vraiment une histoire d'amour. C'est une histoire d'une femme qui va devoir réapprendre à penser par elle-même. Et après avoir vu le film, vous risquez de regarder cette phrase autrement. Si tu penses bien, tout ira bien. Parce que parfois, la vraie liberté commence simplement par une phrase. Et si je pensais autrement ?
3: 1, ça se dit Erad. Sa valeur numérique, c'est 13. C'est la même valeur numérique que le mot amour. Ça veut dire que c'est en faisant 1 qu'on peut s'aimer.
6: Comment je suis supposée faire 1 ? Moi, avec quelqu'un qui supporte ni ma famille, ni mon travail, ni mes amis ?
3: En faisant 1, Gilles, sans les autres.
6: Ma famille ? Mes parents ? Ça, c'est les autres ?
9: Pas d'histoire.
2: Tu manges, Gilles ?
0: Si tu penses bien, de Géraldine Nakache, qui n'est à l'affiche que depuis le 16 septembre, vous avez encore largement le temps d'en profiter, car comme il y a du monde dans les salles, le film a des chances de rester un petit peu plus longtemps que d'habitude.
1: Et Thierry Frémaux, sélectionneur du Festival de Cannes, avait certainement eu le nez creux en sélectionnant pour sa première mondiale le film de Géraldine Nakache, Si tu penses bien, pour sa première mondiale au dernier Festival de Cannes.
13: Mauvais

0: Nul n'est censé ignorer l'amour que Jean-Luc porte au chien. D'ailleurs, de temps en temps, on peut entendre Ambre, on peut entendre Ruby qui nous accompagne durant la réalisation de cette émission. Et raison de plus pour nous parler d'un film où il est question de chien, mais pas que. Car ce chien est aussi un des personnages principaux du dernier film David Ayer, avec également dans le rôle principal Brad Pitt. On est au cœur de la bête. Heart of the Beast, ça vient de sortir également au cinéma, Jean-Luc.
1: Alors c'est à l'affiche depuis le 23 septembre et je vous conseille tout particulièrement de voir ce film au cinéma. Et pourquoi pas dans la salle ICE au CGR de Beauvais. Je fais de la pub, j'ai pas d'intérêt particulier à en faire pour aller en salle ICE, mais franchement.
0: Non, mais dans le coin, c'est ce qu'il y a de.
1: C'est ce qu'il y a de plus beau à voir dans
0: les paysages,
1: conditions.
0: C'est ça.
1: C'est magnifique. Alors, à savoir, petite anecdote quand même, le film se déroule, l'action se déroule en Alaska, mais le film n'a pas du tout été tourné en Alaska, il a été tourné en Nouvelle-Zélande. Mais bon, vous n'y verrez que du feu, comme moi.
2: Donne la patte. T'es un beau chien.
1: Brad Pitt a un nouveau partenaire de cinéma et il est beaucoup plus poilu que lui, beaucoup moins bavard et franchement il joue même peut-être un peu mieux. Il s'appelle Odin. Heart of the Beast, c'est l'histoire de James, ancien membre des forces spéciales, qui se retrouve avec son chien Odin en pleine nature sauvage de l'Alaska après le crash de leur avion. Et là, pas de réseau, pas de GPS, pas d'Uber. Enfin si, Uber est là bien sûr. Pourquoi ? Uber, c'est le vrai nom du chien qui joue Odin. Et c'est justement ce qui fait le charme du film. Parce que David Ayer, réalisateur de Fury, ne nous raconte pas seulement une histoire de survie, il nous raconte une histoire de fidélité. Un homme et son chien face au froid, à la faim, aux blessures, aux prédateurs, aux ours, aux loups, et à cette immensité qui peut vous faire disparaître en quelques minutes. Brad Pitt est très bon, évidemment. Mais il faut reconnaître une chose, dès qu'Odin apparaît à l'écran, on ne regarde surtout que le chien. Un regard, une attitude, une hésitation, et il arrive à faire passer des émotions sans prononcer une seule parole, à part un ouaf de temps en temps. Finalement, Heart of the Beast est presque un film muet à deux personnages, sauf que l'un des deux est Brad Pitt.
0: Voilà, c'est pas Odin,
1: c'est Ruby.
0: C'est Ruby. Quant au réalisateur, c'est vrai que c'est pas la première fois qu'il fait tourner Brad Pitt, puisqu'il avait engagé dans Fury, par exemple, un super film de guerre, et puis on lui doit Training Day.
1: C'est un réalisateur d'atmosphère, très clairement. Finalement, Heart of the Beast, c'est presque un film muet à deux personnages, sauf que l'un des deux est Brad Pitt, et l'autre un chien. Et parfois, c'est le chien qui semble avoir le plus de choses à dire. Le film ne réinvente pas le cinéma de survie. On connaît les paysages hostiles, les blessures, le froid, les dangers qui surgissent au mauvais moment. Mais il possède une qualité devenue assez rare. Il assume ses émotions. Et surtout, il nous rappelle une chose très simple. Quand tout s'écroule autour de vous, il reste parfois celui qui vous regarde sans rien vous demander et qui reste à vos côtés. Alors faut-il aller voir Heart of the Beast ? Si vous aimez Brad Pitt, oui. Si vous aimez les films de survie, oui. Et si vous aimez les chiens, alors là, oui, et vous prévoyez les mouchoirs. Heart of the Beast, c'est dans Cinématic Sans Toc, et pour une fois, le meilleur acteur a plutôt quatre pattes.
2: C'est rien, viens là. C'est un cauchemar. On n'est plus là-bas.
3: T'es la première personne que je vois dans un coin où circuler. Tu travailles dans quoi, James ?
2: Les forces spéciales, à la retraite.
3: J'ai remarqué dans la gueule de ton chien le truc en métal.
2: Odin était un chien de combat. Notre cible l'a frappé avec une brique.
3: C'est le même crétin qui lui a cassé la patte ?
2: Ouais.
3: J'espère que tu l'as remis à sa place.
2: Je lui ai collé une balle dans la tête.
3: Oh la

0: L'actu, c'était Born to Run, extrait du générique de fin d'ailleurs du dernier film dont on vient de parler, Heart of the Beast. Bruce Springsteen sur les platines de Radio Mercure et à présent, on continue l'actu avec cette fois-ci les news, les brèves.
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2: Crystal Lake, la série préquel de Vendredi 13 comptera 8 épisodes d'environ 1 heure, soit jusqu'à 480 minutes pour replonger dans les origines de la terrible histoire de Crystal Lake. Linda Cardellini incarnera Pamela Wirtz, la mère de Jason, dans cette nouvelle série produite par A24. Rendez-vous le 15 octobre pour découvrir les 8 épisodes. Prêt pour un plongeon dans Crystal Lake ? Le réalisateur Antonin Baudry a révélé avoir été contacté par Steven Spielberg qui voulait voir les deux films La Bataille de Gaulle. Antonin Baudry confie l'anecdote à Libération, un coup de fil passé depuis son yacht, précise le journal. Le diptyque La Bataille de Gaulle a fait près de 6 millions de spectateurs à l'heure actuelle et il est toujours en salle.
3: J'incarne tout ce que les Américains détestent. Je suis faible et je tiens tête.
2: De Paris à New York, Alice retrace le destin d'une femme aux multiples vies. Artiste, féministe, épouse, mère, entrepreneuse audacieuse, dans le milieu du cinéma, ses amours contrariés, ses combats professionnels et sa quête de reconnaissance traversent son histoire où s'invente le langage du cinéma. Le rôle-titre est incarné par Bérénice Bejo, qu'on a vu bien évidemment dans The Artist ou Sous la scène récemment sous Netflix. Elle donne la réplique à Thibaut Évrard en Léon Gaumont, mentor et figure tutélaire, Oscar Lesage dans le rôle d'Herbert Blacher, son mari et partenaire professionnel, Irène Jacob dans le rôle de Marie, la mère d'Alice, ainsi que Yannick Choira en Charles Pathé, rival et antagoniste. C'est donc avec cette grande distribution prestigieuse que vous retrouverez la série Alice Guy sur la plateforme HBO Max et en exclusivité à la télévision sur France Télévisions.
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0: Et comme on parlait d'actu télé, eh bien on va rester avec la télévision avec un documentaire événement qui est consacré à un chirurgien malfaisant, pour ne pas dire diabolique, en tout cas carrément dégueulasse. Il s'agit de Joël Le Squarnec et ça fait l'objet de ce documentaire qui a été réalisé par Cyril Danvers, Jean-Luc.
2: Oui Jean-Claude, cette série documentaire en deux volets retrace le parcours de Joël Le Squarnec, considéré comme l'un des plus grands prédateurs sexuels de l'histoire judiciaire française.
4: On m'appelait parce que c'était le gâteau et qu'il fallait que je sois présente, et sauf que je pouvais pas venir, j'ai été allongée à subir ses assauts. L'emprise qu'il avait sur moi a commencé, j'avais 5 ans, lors de ma communion. Hein. Il y avait un grand parc arboré, on jouait au cache-cache et il m'a emmenée dans le fond du bois. Et quand je suis arrivée, j'ai eu le droit de une réprimande de mes parents parce que on m'appelait et que je ne venais pas.
2: Pendant plus de 30 ans, ce chirurgien a utilisé sa position et la confiance accordée à sa blouse blanche pour commettre des viols et des agressions sexuelles sur au moins 300 jeunes patients et patientes.
5: Tu sais très bien que ce qu'il est en train de faire, c'est pas normal. Et en même temps, c'est un adulte, toi t'es un enfant. Tu laisses faire. Et là, très vite, en fait, tu sais plus où t'es.
0: Peut-être peux-tu nous en dire plus sur les raisons du titre, les cercles du silence, Jean-Luc.
2: Alors justement, deux cercles. Le cercle médical, le premier volet de la série, enquête sur les mécanismes de l'omerta au sein de l'institution hospitalière. Il révèle comment l'hôpital public et les instances médicales ont couvert Joël Le Squarnec après sa condamnation de 2005 pour possession d'images pédopornographiques. En dépit de ce signal d'alarme, il a continué à exercer sans restriction, protégé par l'inertie des institutions et le corporatisme médical. L'épisode met en lumière les dysfonctionnements systémiques et les responsabilités multiples qui ont permis à Joël Le Squarnec de poursuivre ses actes en toute impunité. Le deuxième cercle, c'est le cercle familial. Second volet du documentaire, il explore l'univers familial de Joël Le Squarnec. Il réalise le poids du silence et de la loyauté toxique qui pèse sur toute une famille face à la pédophilie et à l'inceste du patriarche. Ce silence lui a permis de continuer à commettre ses crimes en toute impunité, en salle de soins. Pourtant, les faits auraient pu être stoppés dès les années 1990 s'il n'avait pas bénéficié de nombreuses protections, notamment celle de son ex-épouse. En miroir, ces deux volets racontent une tragédie, celle d'un silence à double face, celui d'une institution et celui d'un clan qui a rendu possible l'impensable.
5: On est très proche de cette famille, puisque ma mère travaille dans la même clinique que Joël Le Scornec. Joël Le Scornec et Marie-France proposent à ma mère de me garder. Donc ma mère, qui a pleine confiance, parce qu'en fait ils sont en proximité, elle est veuve depuis quelques semaines et elle accepte. Je vais très vite me retrouver enfermée dans cette maison de loche, cette maison bourgeoise qui en fait est une prison. Pour moi, ça va devenir très vite une prison. Et donc il agit la nuit. Il rentre dans la chambre dans laquelle je dors. C'est des viols. Il ira loin. Il ira très loin.
2: Cette collection documentaire est née d'un vertige. Découvrir au fil de leur enquête que la dangerosité de Joël Le Scornec était connue et que les mécanismes de silence qui l'ont entouré ont permis à l'un des plus grands criminels sexuels de notre époque de poursuivre ses crimes pendant plus de 30 ans. Car Joël Le Scornec n'a pas agi dans l'ombre. Si ses actes restaient ignorés, ses penchants pédophiles étaient identifiés depuis 2004. Il a été jugé en 2025. Son entourage médical ne pouvait les ignorer. Au sein même de sa famille, les violences incestueuses qu'il imposait depuis des années, c'est-à-dire les années 80, étaient connues de plusieurs adultes. Pourtant, personne n'a réussi à l'arrêter. Cette faillite collective est le point de départ de cette enquête, menée depuis 2021. Plus qu'un récit judiciaire, les cercles du silence interrogent les mécanismes qui rendent possible l'impunité, le déni, les rapports de pouvoir, les silences familiaux, les aveuglements institutionnels, les responsabilités collectives.
4: J'ai souvenir, en tant qu'enfant, jouer à cache-cache. Et en fin de compte, pendant ce jeu, il m'isolait dans une pièce pour faire ce qu'il avait à faire. Et il trouve d'autres manières pour agir, notamment en me donnant des cours de piano.
2: L'affaire Le Scornec dépasse le destin d'un homme. Elle révèle une réalité qui traverse toute la société. En France, toutes les 3 minutes, un enfant est victime d'inceste, de viol ou d'agression sexuelle. Le silence, le secret et le déni demeurent les premières alliées des agresseurs. L'affaire Le Scornec en est l'incarnation la plus spectaculaire.
5: Je ne pouvais pas le dire à ma mère. Je ne pouvais pas le dire à mes sœurs. En fait, j'ai passé toutes ces années à protéger ma mère. À protéger ma mère pour pas qu'elle ait ce sentiment de culpabilité. C'était pas possible pour moi, en fait. Je savais qu'elle pouvait pas faire autrement. C'est hyper difficile, en fait, de savoir que ce monstre, en fait, parce que c'est un monstre, au final, hein, ne t'a pas oublié. Qu'il a continué, à prendre du plaisir, en pensant à toi, en écrivant sur toi. Et là, tu apprends aussi au cours du procès qu'il a pris des photos de toi pendant que tu dormais.
0: Les extraits du documentaire que vous avez pu entendre durant la chronique de Jean-Luc, ce sont des témoignages des membres de la famille qui sont en plus les victimes,
2: les
0: premières victimes du docteur Le Scornec. Une série qui a donc été diffusée sur France 2, mais que vous pouvez retrouver en replay, bien sûr, sur France TV. On reste avec la télévision et de France 2, nous passons à Arte, une série qui est disponible également gratuitement sur YouTube, je crois, et sur arte.tv, une fiction au format court, pop et ultra rythmé qui nous plonge au cœur des utopies politiques de la fac de Vincennes juste après mai 68. C'est la nouvelle série événement d'Arte, ça s'appelle Camarades, camarades au pluriel.
2: Évidemment, ils sont plusieurs. Imaginez une université où l'on peut parler politique, de sexe, de philosophie et de féminisme. On est en 1969, où les professeurs sont parfois plus révolutionnaires que leurs étudiants, et où les renseignements généraux envoient une prostituée infiltrée un groupe de maoïstes. bienvenue à Vincennes, bienvenue en 1969, bienvenue camarade.
6: Vincennes c'est comme ça, ça déborde de partout, ça pense de partout, c'est un bordel monstre.
7: Bon, alors c'est quoi un chef? On nous demande d'élire le président de Vincennes, donc demande. C'est l'abstention révolutionnaire ou la passivité complice?
2: Il y a des périodes de l'histoire qui semblent tellement folles qu'on pourrait presque croire qu'un scénariste les a inventées. Mai 68 est encore dans toutes les têtes, le pouvoir gaulliste décide de créer à Vincennes une université expérimentale. L'idée est étonnante, ouvrir l'université beaucoup plus largement, notamment aux personnes qui n'ont pas le bac. Accueillir des salariés, des mères de famille et faire de ce nouveau lieu un laboratoire pédagogique et intellectuel. Et le résultat va dépasser toutes les prévisions. Parce qu'à Vincennes, on ne vient pas seulement apprendre. On vient discuter, contester, expérimenter et parfois carrément refaire le monde. La série Camarades, créée par Benjamin Charby et Dominique Baumard, nous plonge dans cette incroyable effervescence. Et pour nous y emmener, elle invente Claudine, interprétée par Manon Quenezet. Claudine, c'est une prostituée dans le bois de Vincennes, son amant est policier et il lui demande d'infiltrer l'université pour le compte des renseignements généraux. Sauf qu'il y a un petit problème. À force d'écouter les étudiants, les professeurs, les militants, Claudine commence à comprendre leurs idées et peut-être même à les partager. Et c'est là que Camarade devient particulièrement réjouissante. Parce que la série ne nous donne pas une leçon d'histoire, elle nous fait vivre cette époque de l'intérieur, avec de l'humour, des personnages complètement barrés, des débats politiques, des histoires d'amour, du féminisme, du maoïsme, et surtout une incroyable liberté de ton. On croise au passage les grandes figures intellectuelles qui ont enseigné à Vincennes, Michel Foucault, Gilles Deleuze, Hélène Cixous. Et ce qui est formidable, c'est que la mise en scène joue elle aussi avec cette liberté. Benjamin Charby et Dominique Baumard mélangent fiction et images d'archives. Les personnages semblent parfois surgir directement des images de 1969. Le passé et la fiction se mélangent telle une machine à laver.
8: J'ai dit à mon père que j'allais à la Sorbonne et je suis venue m'inscrire à Vincennes.
9: T'as écrit ça quand?
10: Pour faire la révolution, t'es venue à la fac?
8: Oui.
10: La fac, ça sert à créer des bourgeois, comme tes parents.
11: Moi, je croyais qu'il y avait des profs avec des lunettes.
12: Elle est pas mal sur Moussel.
11: Des élèves qui écrivent des trucs, des tableaux noirs.
13: Qu'est-ce que tu fichais là-bas?
11: Bah, j'ai dit.
13: Claudine, me dis pas que t'as recommencé à tapiner.
14: Absolument. C'est une expérience. C'est normal dans une université expérimentale.
13: Une cour de théâtre.
15: J'ai vu que vous cherchiez du monde pour être dans votre groupe et moi, je suis d'accord.
16: Bon, t'as su qu'on était un groupe?
17: Alors qu'on n'a même pas de nom.
15: C'est pas vous qui avez balancé les urnes?
17: Je l'ai vu, elle a un micro dans son sac.
18: Mais ces infos, les intéressent les renseignements généraux.
15: Mais pourquoi tu vas pas, toi?
19: Avec ma tête de flic.
2: Tout cela donne à la série une énergie presque pop. Ce qui aurait pu être une reconstitution poussiéreuse devient quelque chose de vivant, drôle, parfois même complètement déjanté. Mais derrière la comédie, Camarade pose aussi une question très actuelle. Qu'est-ce qu'on fait lorsqu'on donne réellement la liberté de penser? Parce qu'à Vincennes, les étudiants ne sont pas simplement là pour écouter. Ils contestent, ils discutent, ils organisent, les femmes réclament leur espace, les professeurs remettent en question leur propre rôle. Et tout le monde semble persuadé que le monde peut encore changer. Alors évidemment, tout n'était pas parfait. Cette utopie va connaître ses contradictions, ses affrontements et ses excès. Mais pendant quelques années, Vincennes aura été un endroit absolument unique dans le paysage universitaire français. Et Camarade réussit quelque chose d'assez rare, nous faire regretter une époque que nous n'avions pas forcément connu.
20: Attendez, c'est des dictateurs.
18: Je me demande s'ils sont si dangereux que ça, ces révolutionnaires.
15: Ah bon?
21: C'est une séquestration.
22: On va brûler ton université.
23: Mai 69 s'organise ici, à Vincennes.

0: la véritable démocratie.
1: Alors Camarades, c'est quoi ? Une série historique ? Une série politique ? Une série d'amour ? Un film d'espionnage ? Bah, c'est un peu tout ça. Mais surtout, c'est une série sur une époque où les jeunes gens pouvaient encore croire qu'en changeant l'université, ils allaient peut-être changer le monde. Finalement, avec Camarades, on se pose une question toute simple. Et si, aujourd'hui, on avait simplement oublié de rêver assez grand ? Camarades, 8 épisodes, c'est sur Arte, et franchement, ça donne presque envie, bah, de retourner à la fac.
2: Vous qui vouliez un film bien propre, sur une université bien propre.
3: Et vous pourrez dire à vos collègues du Parti communiste,
2: eh ben non.
4: Ça, non, je ne peux pas.
5: Vous n'êtes pas communiste?
4: Non.
3: Vous avez l'air communiste pourtant.
4: Bon, restons courtois.
6: Vous êtes toujours à l'écoute de Cinématique sans toc et pour la première de la 12e saison, on vous a fait un petit cadeau. C'est un entretien exclusif avec une équipe d'un film que nous avons pu voir pour vous il y a déjà quelques mois, hein, mais qui sort donc la semaine prochaine. Ça a été l'occasion d'être une fois de plus accueilli dans les locaux du CGR pour recevoir l'équipe de La Maison de nos rêves, Jean-Luc.
1: Oui, et on remercie tout particulièrement donc l'équipe du CGR de Beauvais de nous avoir accueillis au sein de ces locaux pour cette grande avant-première sur la tournée d'avant-première de La Maison de nos rêves, le dernier film de Claude Zidi, écrit par Kev Adams, avec la complicité, vous verrez que cette complicité a une importance dans l'interview, de Antonin Fourlon. Film qui va sortir le 7 octobre avec Kev Adams, Chantal Latsou, Camille Aguilar, pour ne citer qu'eux. Et d'ailleurs, ils étaient tous ensemble à notre micro, accompagné du réalisateur Claude Zidi Jr. On est dans un film qui raconte l'histoire d'un jeune couple qui pense avoir enfin trouvé la solution miracle pour devenir propriétaire. Un viager. Une maison sublime au bord du lac. Une dame mourante. Bref, le plan parfait. Mais une fois le contrat signé, la dame commence à aller, mais alors, vraiment beaucoup mieux. Et va transformer leur rêve immobilier en véritable cauchemar. L'équipe du film de La Maison de nos rêves, c'est tout de suite au micro de Cinématique sans toc sur Radio Mercure.
4: J'en peux plus, c'est trop.
7: Maintenant qu'on a un bon petit apport, on va pouvoir enfin acheter La Maison de nos rêves. Je te le dis, je le sens bien. Demain on signe.
4: Demain on signe.
8: Ce qui m'intéresse, moi, dans ce film qu'on a vu, qu'on a bien aimé, c'est cette vision qu'on retrouve aussi dans Maison de retraite 1, 2, la série, c'est il faut pas oublier nos aînés.
9: Ah bah complètement, c'est le message sous-jacent, c'est le message qu'il y a derrière l'histoire évidemment, c'est que effectivement on laisse souvent un peu de côté nos aînés et ça s'exprime de différentes manières. Effectivement, on l'avait exprimé différemment dans les films Maison de retraite, mais oui, il y a effectivement cette morale en commun avec les films Maison de retraite. Même s'il faut le reconnaître, le film est très différent et on le raconte d'une manière totalement
8: C'est pas de Maison de retraite 3 en tout cas.
9: Non,
8: c'est
9: non.
8: Une maison, mais elle est
9: c'est
8: pas de retraite.
9: C'est une maison mais elle est pas de retraite, ouais, c'est clair.
8: C'est plutôt une maison où il va se passer pas mal de choses.
9: Oh là oui.
8: Et finalement, c'est la maison de Chantal. Là.
10: C'est ma maison, elle est belle. Hein
8: Nicolet. Ouais.
10: Mais c'est vrai que cette maison, je l'adore et j'ai plus tellement les moyens de l'entretenir, surtout.
8: Oui.
10: Parce que ça coûte cher, une maison, entretenir, surtout une belle maison comme ça, aussi grande. Et j'avais trouvé cette solution de faire un viager. Ce qui était une bonne solution, en fait, pour des personnes âgées qui n'ont plus tellement de moyens, mais qui veulent quand même garder sa maison, et qui veulent garder un train de vie, un certain train de vie. Je trouve que c'est une bonne solution. C'est ce que je disais tout à l'heure, c'est en même temps sordide et beau.
9: C'est ça, c'est les deux. Ouais. C'est ça qui est magnifique dans le viager, c'est qu'il y a un côté un peu terrible, quoi. Le fait de parier sur la mort de quelqu'un, c'est quand même un peu étrange. Et en même temps, il y a un côté très vertueux. Ça permet à des gens qui n'ont pas une retraite suffisante d'avoir une fin de vie où ils peuvent réaliser leurs rêves, célébrer certaines choses. Donc voilà, c'est quand même... Il y a un peu le pire et le meilleur dans le concept du viager.
8: Là, vous me vendez quand même le film comme un film d'auteur. Moi, j'ai vu une comédie.
9: Ah bon?
4: Ouais. Ah ouais?
9: J'ai non, vous voyez le film comme un film.
4: Total, c'est une comédie.
8: J'ai vu deux petits jeunes se faire largement arnaquer par une gentille petite vieille.
4: Parce que qui vous a l'air gentille.
10: Parce que vous fais gaffe à la petite vieille, parce que j'étais à l'œil. Si
9: vous croyez qu'il y a une manière différente de parler d'un film d'auteur ou une comédie?
8: Comment?
9: Vous croyez qu'il y a une manière différente de parler d'un film d'auteur ou d'une comédie?

0: l'aile ou la cuisse.
1: Tout à fait.
0: C'est l'animal. Après les coluches, bonsaï.
1: Mais vous voyez, l'aile ou la cuisse, c'est typiquement un peu dans le même thème que la maison de Noiret. C'est-à-dire que c'est un sujet un peu dramatique qui était la malbouffe. Et d'en tirer une comédie avec des vrais personnages. Et c'est vrai que, par exemple, Chantal, avec Kev, on fait beaucoup l'analogie avec Louis de Funès. On trouve que Chantal a vraiment une vis comica à la de Funès. C'est-à-dire que Chantal, elle peut venir lire le bottin
0: et faire
1: de
0: rire.
1: Beauvais et faire rire les gens.
2: Tu veux lire le bottin de Beauvais ?
3: Vous l'avez ?
0: Mais non, Chantal. Maintenant, on a Internet, mais bon.
4: Oui. En fait, après, tu vas devenir toi-même une référence au lieu de Funès. On dira, tu sais, tu peux lire le bottin à la Chantal
1: Latour. C'est déjà une référence.
4: Tu vois, c'est une référence.
1: C'est déjà une référence.
0: Quand vous arrivez tous sur le plateau de tournage, vous êtes plutôt café, silence ou blague ? Camille ?
4: Moi, franchement, je suis plus blague. En plus,
0: non, c'est bizarre, c'est étrange, hein.
4: Ah ouais, bon, je sais pas, j'aurais pu vous dire tisane.
0: Ouais. Alors ça, c'est du second degré.
4: Mais je pense. Voilà. Mais en fait, ouais, en plus de ça, comme c'est une comédie, ça mettait directement dans l'ambiance. Puis quand j'arrivais, Chantal était déjà là avec des bigoudis, et du coup, c'était déjà une comédie. Ça va ? Oui, elle était là, en train de se faire chouchouter. On commençait en fait le film en rentrant dans les loges.
0: Chantal ?
3: Ouais. Moi, j'aime bien tout de suite passer au maquillage et changer de peau et rentrer dans le personnage, en fait.
0: C'est Nicolette qui se réveille.
3: Avec un petit café. Et j'aime bien discuter avec tout le monde au début, me mettre en forme, quoi. Voir arriver les comédiens, etc. Le matin, c'est ça.
0: Kev ?
2: Bah pareil, ouais, c'était vraiment une pure rigolade, un pur bonheur ce tournage. S'il y avait un seul mot à choisir, ce serait rigolade, évidemment. Ça a été un pur bonheur de tourner en famille, puisqu'on se connaît bien maintenant avec Claude, avec Chantal, Camille étant la petite nouvelle arrivée, mais elle a été franchement brillante. Il n'y avait pas grand chose à redire sur son travail sur le plateau. Avec Claude, on se connaît très bien, c'est notre quatrième projet ensemble. Donc le matin ou la veille au soir, on aime bien aussi se faire des petits points d'étape, un peu savoir ce qui nous manque, ce qu'on a envie de rajouter, idées qu'on a. On se quitte jamais finalement.
0: Ça durait combien de temps le tournage ?
2: Deux mois de tournage à Aix-les-Bains, qui est quand même une région en Savoie absolument merveilleuse. C'est vraiment très très beau. Et ça illustrait bien le titre de ce film, La maison de nos rêves. C'est une maison qui est comme ça au bord d'un lac, perché entre deux montagnes. C'est vraiment très très beau. Et on voulait un endroit qui fasse rêver n'importe qui, quoi.
0: Ouais. En même temps, ton personnage, il rêve pas quand même.
2: Moi, je me suis écrit le personnage pour le coup que je rêvais de jouer. C'est-à-dire que j'ai eu la chance de jouer plein de personnages en comédie qui à chaque fois m'ont beaucoup plu et qui m'ont d'ailleurs collé à la peau, que ce soit Boulard, cet élève totalement catastrophique dans Les Profs, que ce soit Sam dans Aladdin, qui était cette espèce de mec qui est prêt à tout pour séduire et qui se met à raconter des histoires aux enfants, ou que ce soit dans Love Addict, cette espèce d'amoureux de l'amour, ou plus récemment dans Maison de Retraite, Milan, ce gars qui n'a pas encore trouvé sa place dans la société, qui déteste les personnes âgées pour les mauvaises raisons et qui finalement va trouver dans le pire endroit possible pour lui l'endroit où il va exister. Là, j'avais envie d'un espèce d'anti-héros. C'était un peu le cas dans Milan. Je m'écris souvent des gens qui sont un peu détestables au début parce que je trouve que c'est dans les comédies les meilleurs personnages. Là, c'est un mec qui est, j'aime bien dire, au bord du gouffre. Et il n'est pas tout seul d'ailleurs. C'est un couple qui est au bord du gouffre. Pas dans leur amour, pas dans l'amour qu'ils se portent, mais plus dans un truc de... Ils rêvent d'une vie meilleure, ils regardent constamment les autres, ils se comparent constamment.
4: Ils arrivent au bout d'une étape dans le couple aussi, tu vois.
2: On a envie
4: d'un nouveau projet dans notre vie.
2: Exactement, il y a un moment où il y a un truc, il faut qu'il se passe quelque chose, quoi. On a besoin qu'il se passe quelque chose pour que notre vie, à notre sens, soit meilleure. Et donc, il va falloir absolument qu'on trouve cette maison, qu'on évolue socialement, qu'on s'élève. Et ça le rend très nerveux, moi, mon personnage. On sent qu'il est toujours à deux doigts de péter un câble pour absolument rien, pour des bêtises, quoi.
5: Un joli petit extérieur, sans vis-à-vis.
2: C'est vrai qu'il est sympa, cet extérieur. Non mais attendez, là, on n'est pas proche à l'aéroport, on est dans l'aéroport.
5: Terminal 2, pour être précis.
6: C'est quoi cette maison ?
5: Vous savez ce que c'est, un viager ? Vous achetez une maison, mais vous ne pouvez l'habiter que lorsque la personne qui vend la maison en viager meurt.
7: C'est trop beau.
8: C'est trop beau.
5: Normalement, ça n'est pas l'usage, mais elle est d'accord pour vous rencontrer.
7: C'est bien.
8: C'est terrible.
7: C'est terrible, bien sûr. C'est terrible, c'est bien.
8: C'est terriblement bien.
7: On respirait mieux.
5: Elle vous dit bonjour.
8: Ah !
2: On l'achète. C'est la maison de nos rêves. Vous savez pas depuis combien de temps on attend cette maison.
5: Et on signe.
2: Félicitations.
3: Toutes mes félicitations.
9: Oh, j'ai besoin de m'étirer un peu après mon jogging.
3: Et voilà. À bientôt.

0: Alors je vous préviens tout de suite, moi j'ai un invité mystère.
1: Ah, c'est pas vrai.
0: Eh si, Chantal. Un invité mystère qui a participé au film.
2: Ah, génial.
0: Que j'ai eu au téléphone hier, avant-hier. Enfin bon, on a parlé ce week-end.
2: Tous les jours, c'est beaucoup par contre, pour un invité mystère.
0: Oui. Bah disons que...
3: Tu c'est vas un voir, homme Kev, ou une femme?
0: C'est un homme. Tu vas voir, Kev, j'ai pas été le seul à l'appeler assez fréquemment... Et avoir besoin de le relancer.
2: D'accord.
0: Plutôt ça. Bah, il m'a dit des petites choses sur vous, sur le tournage, sur les différents personnages, sur des scènes qu'il aurait dû avoir dans le film et qui ne sont pas dans le film.
1: Ah.
0: Voilà, mais on va y venir dans quelques instants.
1: Super.
0: Avant, j'aimerais savoir quel est votre film doudou.
3: Oh,
2: intéressant.
3: Oh, nos jours heureux.
4: Et là, autant dire qu'on va être commenté sur internet. Hein. Réfléchissez bien.
3: Non, mais j'ai dit nos jours heureux.
4: Ah, nos jours heureux.
2: C'est un super film.
3: Ouais, franchement,
2: bon
3: c'est
2: film.
3: Mon film doudou, quoi. C'est entre la musique, entre les acteurs, l'histoire.
2: Tout est génial dans ce
3: tout
2: film.
3: Tout est génial.
5: Love Actually.
3: Ah, ouais.
2: Très bon film doudou.
5: Ouais.
2: Bah, moi, je vais pas être très original. Je dirais soit La Chèvre de Francis Weber. Je me lasse pas de ce film. Je le trouve exceptionnel. Je trouve que tout y est réussi.
0: La vie est belle.
2: Je trouve que La vie est belle, mais c'est pas un film doudou. La vie est belle, c'est vraiment, pour moi, la définition d'un film doudou, c'est un film que tu connais par cœur, que tu peux presque te mettre en fond et tu te sens bien, quoi. Ça illumine la pièce. La vie est belle, évidemment. Bon, c'est certainement dans mon top 3 classique all time. Mais film doudou, je dirais soit La Chèvre de Francis Weber, soit évidemment, pour moi, l'indétrônable Astérix de Chabat, qui est quand même exceptionnel et qui vieillit vraiment très bien, quoi.
4: Moi, le film doudou qui me vient maintenant, parce que peut-être
0: oui,
4: dans 10 minutes,
0: en
4: un autre, c'est Itinéraire d'un enfant gâté.
2: Ah ouais, bien sûr.
4: J'adore c'est ce bon. Film. Ouais, il y a un côté où on voyage. Et voilà, là maintenant, à l'instant T, c'est un vrai film doudou pour moi.
3: Moi, j'hésitais aussi avec Les Bronzés. Qu'est-ce que j'ai pu le voir, mon Dieu. J'aimais trop.
2: Le 2.
3: Mais en même temps, les deux.
2: J'ai rematé le 1 il n'y a pas longtemps.
3: Et alors?
2: C'est très cul en fait. Hein.
3: Mais total.
2: C'est
3: avec
2: que
3: le
2: du cul.
3: Et
2: moi,
3: tout,
2: j'avais zappé que c'était à ce point. Tu vois.
4: Bah oui.
3: Mais le 2, c'est vrai qu'il est drôle.
2: On voit clavier, on voit la meuteux et tout. J'étais là, qu'est-ce que c'est la mode de Christian, la meuteux.
5: J'ai vu 2-3 fois qui est. Comment c'est carte verte. C'est pas
4: Green
5: ça.
4: Book?
5: Tu vois ce que je veux dire?
4: Green Book. Viggo Mortensen.
5: Green Book.
4: Très bon film.
5: C'est un film qui m'a marqué il n'y a pas longtemps et que j'ai revu une deuxième fois.
4: Et qui est réalisé par un réalisateur de comédie.
2: C'est
4: qui
2: vrai.
4: A fait Marie à tout prix.
2: Bien sûr.
3: Marie à tout prix m'avait traumatisé. Oh là là. Bref.
5: Green Book.
0: Alors, je vais vous donner des anecdotes. Donc, cet invité mystère, il a participé au scénario. Comprendre un petit peu plus qui c'est un pote.
2: Ça réduit beaucoup.
5: Il est sur l'image quand même. Il est sur l'image.
2: Non, mais non, non, non, non, non, non, non, non, non,
0: non, non, non, non, non, non, non,
2: non, non, non, non, non,
0: non, non, non, non, non,
2: Claude et moi avons déjà deviné.
0: Vous avez à peu près compris.
2: Bien sûr.
3: Si vous dites invité mystère, c'est qu'il va débarquer là?
0: Non. Ces questions sont là.
2: Super.
3: Ah, allez.
2: Ah, il nous pose des questions.
0: Il a fait des questions. Ouais. Alors, c'est des questions, c'est des anecdotes. Donc, finalement, Kev, dans un premier temps, on écrit le scénario, il y a la préparation du scénario, et moi, mes informations me disent que tu as dû quand même pas mal galérer, donc aussi pas mal appeler Antonin, puisque c'est son prénom.
5: Ah, bah, tu le dis alors?
0: Oui, bah oui. Il est
5: mystère, mais. Mystère d'Antonin.
0: Bien sûr. Voilà, il y a un moment donné, il arrive. C'est comme dans tout, la surprise arrive. Donc Antonin, tu as dû l'appeler pas mal de fois et tu as même fait la réflexion que tu n'avais jamais couru autant après quelqu'un parce qu'il était sur le montage de Chasse Gardée 2 à ce moment-là pour l'écriture du scénario.
2: Oui, c'est vrai que je l'ai beaucoup couru après parce que j'avais besoin de son rebond. Pour moi, une bonne comédie, ça s'écrit en rebond. Et c'est vrai que parfois, j'écrivais un peu des blagues dans mon coin, lui, il écrivait un peu des blagues dans son coin et à un moment donné, on avait besoin de rebondir. Et il n'arrêtait pas de me dire, mais je suis sur le montage de Chasse Gardée 2. Et moi, je comprends évidemment, mais je lui répondais, mets-toi plutôt sur l'écriture de ce film-là. Quoi. C'est pour le bien de ta carrière que je te dis ça, Antonin.
3: Tu le dis, mais tellement détente. C'est pour toi que je te le dis, mais je vais...
2: C'est pour toi.
0: Voilà. Donc, vous avez écrit ensemble une scène. Alors, je ne sais pas si Chantal est au courant, mais une scène que Chantal aurait dû faire à la place du ski nautique.
2: Oui, ah, bah oui, c'est vrai. Oh. Bah, Claude le sait, évidemment.
3: C'était quoi?
0: C'était une scène... Bah, vous pouvez peut-être expliquer
2: cette
0: scène.
2: Bien sûr, je peux expliquer. Je pense qu'on parle de la même, mais peut-être
0: bah,
2: pas.
0: C'est
2: on voulait faire une scène dans
0: une randonnée bien
2: foraine.
0: Particulière.
2: Ah non, tu parles de la randonnée. Ok, wow.
0: Ouais, la randonnée canyoning.
2: Alors, on avait écrit effectivement une randonnée canyoning. À un moment, elle nous emmenait, Nicolette nous emmenait, le jeune couple, en rando. Et elle nous disait, à un moment donné, on va faire du canyoning. Et donc, on descendait dans les falaises, dans les montagnes. montagne. Et en fait, on se disait, bah, c'est bon, ça va être simple. Enfin, elle est quand même plutôt âgée. Et en fait, c'était une horreur. C'est-à-dire qu'il fallait monter des montagnes, mais vraiment à 90 degrés, jusqu'à un moment même où il fallait sauter dans une rivière. Mais genre, le trou, c'était ça de la rivière. Sinon, tu t'esquintes la gueule. Et elle faisait une espèce de salto. Elle tombait nickel. Et nous, on était en mode, tu vois, moi, je saute pas. Toi, tu sautes. Moi, jamais je saute. Jamais on va sauter dans ce truc-là. Et on sautait, on se pétait la gueule. Enfin, c'était effectivement très violent. C'était dans les premières versions du scénario, c'est vrai.
5: Moi, je suis spécialiste justement du skateboard.
2: Du wakeboard.
5: Du wakeboard.
0: Skateboard.
5: Donc c'était beaucoup plus facile.
0: Alors.
5: Mais c'était beaucoup plus facile pour les cascades, forcément.
2: Évidemment. Il faut savoir aussi que parfois on adapte le script avec le lieu de tournage. On n'a pas trouvé de bon endroit pour faire ce canyoning. On ne trouvait pas le bon endroit pour illustrer ce qu'Antonin et moi avions en tête. Et donc c'est pour ça qu'on l'a transformé en scène de wakeboard.
0: Ce qui est génial, c'est cette phase d'écriture où tout est permis.
2: Ah oui, non, mais il y a même une autre scène. Je ne sais pas s'il t'en a parlé, mais il y a une autre scène où on allait dans une fête foraine. Je ne sais pas si vous voyez les boules qui sont tendues par des élastiques, là, tu sais. Et pouf, ça part et ça décolle. Et bah, normalement, on devait faire ça, Chantal et moi. Elle me disait, monte avec moi et tout machin. Et je disais, mais c'est quoi cette attraction? Je comprends pas bien, etc. Je sais pas si vous voyez les vidéos sur internet où t'as des mecs qui sont ah, ils tombent dans les pommes et ils se réveillent ah, et ils retombent dans les pommes. Et en fait, on voulait faire ça avec elle à côté, morte de rire. Genre, elle, ça la dérange pas du tout. Et moi qui tombe dans les pommes 18 fois. On a écrit cette scène, elle nous faisait pleurer de rire.
4: Je prenais même un oiseau.
2: Et je me prenais un oiseau dans la gueule, ouais.
3: Mais attends, en plus, quand tu vois les gens tomber dans les pommes et se réveiller, encore peur et ils tombent.
2: Ouais. Écoute, c'est des idées pour le 2, on les mettra dans le 2, tout ça. Ouais.
3: Ok.
0: Alors, il m'a évoqué aussi l'anecdote des pièces planquées, qui était finalement une anecdote vraie, qui est arrivée dans sa famille.
2: Oui, oui, oui. Ça vient de lui, effectivement. Quelqu'un qui récupérait les pièces des stations de lavage et qui finalement les cachait, hein, finalement, au fisc français. Ouais. On va pas se mentir, hein, la famille Fourlon, c'est quand même pas des gens qui respectent beaucoup la loi.
3: Waouh.
0: Ils vont être contents, hein.
2: La moitié sont en prison, je ne sais pas si je
3: sais. Il est dingue, lui, hein. Mais ça vient
2: donc,
3: de la famille.
2: D'ailleurs,
4: la mairie du Sud cachée.
0: Il est en garde à vue aussi. Donc,
2: bien sûr, mais Antonin, dans une nuit sur deux, en garde à vue, hein, il faut le savoir, hein, c'est son quotidien.
0: Et puis, il m'a parlé quand même, je suis surpris, Camille, que tu n'aies pas mis ta robe rouge.
3: Ah, il vous a parlé de ça?
0: Ah, oh, bon, c'est pareil, il y a une belle robe rouge.
3: Oh, il est fort. Bah, dis donc. En fait, j'ai passé des essais la semaine dernière et je suis arrivée. En fait, le personnage est arrivé à une soirée en servante écarlate et moi, j'étais à un mariage 2 jours avant. Et en fait, je me dis, putain, je vais acheter quoi? Et je vais, c'est dans les magasins de déguisement, hein, et je trouve que la toque, vous voyez? Et je me dis, putain, j'ai l'air con, on dirait une, comme on dit, la bergère, là, tu sais, la crémière, on aurait dit la crémière.
4: La laitière.
3: Ouais. Voilà, laitière, putain, il y a la crème, ça va. Et du coup, j'ai pris la robe, j'en ai fait un truc rouge, je l'ai entourée autour de moi, j'ai fait un truc, et je suis arrivée au casting avec cette robe rouge, que j'ai réutilisée à un autre mariage.
2: Casting pour le prochain film d'Antonin.
3: Ouais.
0: Qui va être tourné en Loire-Atlantique. Avec Chantal.
3: Exactement.
0: Avec Julien Pestel.
2: On te souhaite de ne pas la voir, hein, vraiment. Évite de tourner avec cet homme. Hein.
0: Et Thierry Lhermitte.
2: C'est une merde humaine. Salut Anto.
6: Grâce à vous, je vais pouvoir revivre. Et si on vous appelle à l'hypnotiseur, il pourrait la convaincre de renoncer au viager, ou même pire.
7: Alors on va commencer par tester votre réceptivité. 3, 2, 1, dormez.
6: Les jeunes, ils sont complètement cons.
0: Le choix de la musique, Julien Cohen,
2: oui.
0: Qui est quasiment dans tous vos derniers films.
2: Mmh. Qui en tout cas avait fait Maison de retraite, ouais. Et 1 et 2 avec nous, ouais.
0: Et
5: moi, je trouve Ennio Morricone.
2: Non,
0: il n'était pas disponible.
2: Mais on voulait, en fait, on a d'abord appelé Morricone.
3: Oui. Il est pas mort.
2: Ensuite, on a appelé Hans Zimmer, il nous a dit voilà. J'ai un truc ce week-end.
4: Cosma. Ouais.
2: Voilà, ouais. Et donc on s'est retrouvé avec Julien, qui est un mec super. Moi, j'aime beaucoup son univers. Il a un univers très soul. On parlait de Nos Jours Heureux il y a un instant. Je trouve que ce qui donne le ton à Nos Jours Heureux, c'est ce son des Jackson 5 au tout début. Tu vois, ça set-up la bonne humeur. Et je trouve qu'il y a vraiment ça chez Julien. Donc c'était effectivement très agréable de travailler de nouveau avec lui sur ce film-là.
0: On aurait encore des tonnes de questions à vous poser, mais il y a du public qui vous attend.
2: C'est ça,
0: donc on n'arrête pas de me dire cut. Donc on va couper. Merci beaucoup.
5: Merci
0: de votre présence
5: à
0: Beauvais. On rappelle que le film sort le 7 octobre.
2: Le 7 octobre,
3: oui.
2: Tout à fait.
0: On fonce tous voir La Maison de nos rêves.
2: La Maison de nos rêves, exactement.
0: Avec cette bande de gens.
2: Super. Si vous voulez vous marrer,
3: merci
2: si
3: beaucoup.
2: Vous voulez kiffer. Allez voir La Maison de nos rêves, ça sort quand, Chantal?
5: Vous allez rire, ça sort le 7 octobre.
3: Voilà, 7 octobre.
0: 7
3: octobre.
0: À Beauvais, en Picardie.
5: À Beauvais, à la Normandie.
6: Je suis redevenue mondaine depuis que j'ai de l'argent. Enfin, depuis que j'ai votre argent.
8: Mais qui fait du wakeboard comme ça à 75 ans?
6: Marseille Pérez.
9: félicitations pour cette très très belle affaire. On peut dire que c'est parfait.
10: C'était en exclusivité l'entretien que Jean-Luc a eu pour Cinématique Santox sur Radio Mercure avec l'équipe du film La Maison de nos rêves qui sera donc à l'affiche à partir du 7 octobre. Un conseil, allez le voir de notre part, vous serez très très bien accueillis au CGR et même dans d'autres cinémas bien sûr. Et c'est sur ces conseils avisés que se termine ce premier épisode de la saison 12 de Cinématique Santox.
0: Oui effectivement, saison 12, donc 12 années de cinéma avec vous. On est très heureux de vous retrouver pour cette nouvelle saison sur les ondes de Radio Mercure. C'était Cinématique sans toc, la lumière se rallume.
10: Et on se retrouve dans la semaine prochaine pour
0: oui,
10: cette fois-ci la musicale.
0: Bien sûr, ouais. Et la musicale qui sera maintenant une nouvelle émission qui s'appelle Ciné Qua Non, Jean-Claude,
10: oui.
0: Au programme.
10: Alors, tous les derniers mardis du mois, c'est Cinématique sans toc l'actu, et les autres mardis du mois, c'est de la musique de film, Ciné Qua Non, avec pour la première émission, les nouveautés, quelques nouvelles
0: Incroyable.
10: Musiques de film. Voilà, ça faisait longtemps.
0: Ça faisait longtemps qu'on n'avait pas eu de nouveauté, surtout que cet été quand même Cinématique
10: ouais,
0: sans toc ne vous a pas quitté puisque vous avez eu droit à votre grand bonus de Cinématique sans toc, la musicale, avec des rediffusions de nos émissions puisque maintenant nous avons quand même un catalogue assez rempli de Cinématique sans toc. On vous souhaite une excellente soirée à l'écoute des programmes de Radio Mercure. C'était Cinématique sans toc et comme je vous l'indiquais, la sortie de la salle est sur votre gauche.
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Bonjour à toutes et à tous, c'est François au micro de Radio Mercure, avec Jean-Claude à la technique, et c'est l'heure de la touche classique. 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

Eh bien, c'est avec plaisir que je vous retrouve toutes et tous, chères auditrices et chers auditeurs. Et aujourd'hui, je vous propose une nouvelle mini-série intitulée « Des symphonies russes ». Au commencement de cette histoire, il y avait un roi. Oui, car tout commença, ou presque, sous le règne du tsar de toutes les Russies, Sa Majesté Alexandre II, surnommé le Libérateur. En effet, ce souverain, intronisé en 1855 et décédé en 1881, est surtout connu pour avoir aboli le servage dans son royaume en 1861. Mais le tsar était aussi un grand amoureux de musique, et c'est lui qui présida à la naissance de la musique russe moderne. Ainsi furent créés sous son règne le conservatoire de Saint-Pétersbourg en 1862 et celui de Moscou en 1866. Et ce fut un véritable miracle. Des noms jusqu'alors totalement inconnus gagnèrent soudain la célébrité. Tchaïkovski, Anton Rubinstein et aussi les cinq compositeurs du fameux groupe des cinq de Saint-Pétersbourg. Ceux-ci avaient pour nom Alexandre Borodine, Mini Balakirev, César Cui, Nikolai Rimsky-Korsakov et Modeste Moussorgski. Et plus tard, ils furent rejoints par Alexander Glazounov. Alors aujourd'hui, nous allons nous intéresser tout d'abord à Alexander Borodine. Celui-ci est né en 1833 et est mort en 1887. Borodine était le fils naturel d'un prince géorgien et d'une fille de soldat. Une éducation excellente lui fut assurée et il manifesta rapidement une extraordinaire intelligence. Il devint professeur de chimie à l'Académie de Saint-Pétersbourg et en tant que multi-instrumentiste, se voit également à la composition. Il cofonda le groupe des cinq avec Mili Balakirev en 1862. Le but de ce groupe était de créer un courant musical typiquement russe. Il s'opposait donc aux compositeurs de Moscou, plus classiques, tels Tchaïkovski. On va maintenant entendre les deux derniers mouvements de la seconde symphonie dite épique d'Alexandre Borodine, successivement Andante et finale Allegro. Et c'est interprété par le London Symphony Orchestra, dirigé par Jean Martinon. Un enregistrement daté de 1960.

C'était sur Radio Mercure 93 FM, l'Andante et le final de la seconde symphonie en si mineur, dite épique, d'Alexandre Borodine. Alors, on passe maintenant aux collègues de Borodine au sein du groupe des cinq, Mili Balakirev. Celui-ci est né en 1837 et est mort en 1910. Balakirev était issu de la petite noblesse. Il étudia à l'université de Kazan. Et en musique, il était entièrement autodidacte, n'ayant pris que 10 leçons de piano dans toute sa vie. Il passa quelques années à parcourir la Russie, la Crimée et le Caucase, à toute fin de recueillir les mélodies traditionnelles et populaires. Son œuvre la plus célèbre, la pièce pour piano Islamée, est basée sur des thèmes caucasiens. Cette partition est datée de 1869, et on écoute aujourd'hui l'adaptation pour orchestre réalisée par Sergueï Lyapunov. Et c'est une interprétation du Russian State Symphony Orchestra que dirige Igor Golovchin, enregistrée au studio Mosfilm de Moscou en septembre 1993.

0: Nous écoutions sur Radio Mercure 93 FM Islamet de Mili Balakirev dans l'orchestration de Sergueï Lyapunov. Et c'était Igor Golovchin à la tête du Russian State Symphony Orchestra.
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0: Eh bien, c'est un enregistrement de concert que je vous propose aujourd'hui, et plus exactement, un récital donné par le pianiste Robert Kazatsu au Concertgebouw d'Amsterdam, le 11 février 1964. Nous écouterons aujourd'hui un extrait de ce récital, en l'occurrence une pièce de Maurice Ravel intitulée « Alborada del Gracioso ». À noter que cet enregistrement est une première mondiale au disque.

0: Vous venez d'entendre sur Radio Mercure 93 FM l'Alborada del Gracioso de Maurice Ravel, interprété en concert par le pianiste Robert Casadesus.
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0: Aujourd'hui, dans le cadre de cette rubrique, je vous invite à écouter une transcription pour harpe et soprano de la mélodie « L'invitation au voyage » de Henri Duparc, composée sur un poème de Charles Baudelaire. À la harpe, nous aurons Chantal Mathieu qui a réalisé cette transcription et elle accompagne la soprano Sakuya Koda, une captation sonore datée de janvier 2005.

C'était l'invitation au voyage de Henri Duparc, sous les doigts de la harpiste Chantal Mathieu, laquelle accompagnait la soprano Sakuya Koda. Eh bien, chères auditrices et chers auditeurs de La Touche Classique, voici venue l'heure de notre dernière rubrique, le bonus. Et nous bouclons la boucle, en quelque sorte, car nous retrouverons à cette occasion un compositeur russe. Je vous propose en effet d'entendre la célèbre rhapsodie sur un thème de Paganini, opus 43, de Sergei Rachmaninov. Les interprètes en seront le pianiste Earl Wild, qui sera accompagné par le Royal Philharmonic Orchestra, que dirige Yasha Horenstein, enregistré au Kingsway Hall de Londres en 1965.

C'était la Rhapsodie sur un thème de Paganini, opus 43, de Sergei Rachmaninoff, et interprété par Earl Wilde au piano, accompagné par le Royal Philharmonic Orchestra, que dirigeait Yasha Horenstein. Voilà, ainsi se termine ce numéro de La Touche Classique. C'était François à la conception et à l'animation, ainsi que Jean-Claude à la mise en onde. Nous vous remercions tous deux pour votre fidélité, et je vous donne rendez-vous à la semaine prochaine pour un nouveau numéro de La Touche Classique. 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
1: Bonjour, nous sommes Alison et Brian.
2: Bonjour et bienvenue à notre émission My Generation ici sur Radio Mercure 93 FM.
1: Nous jouons des disques de notre génération, c'est-à-dire de la musique des années 50 à nos jours.
2: Aujourd'hui, nous avons choisi quelques groupes dont les noms commencent par la lettre B.
1: Commençons avec Blondie et leur hit Call Me.

0: Merci à Blondie et le hit de 80 Call Me d'avoir démarré notre émission aujourd'hui. Blondie est un groupe New Wave. Qu'est-ce que ça veut dire, Brian?
1: Il fait référence au style pop-rock des années 70, duquel a évolué du punk. C'est plus mélodique et plus adapté à la radio que le punk rock brut.
0: Ah, donc Blondie est un bon choix pour nous pour commencer notre émission de radio aujourd'hui alors. On continue notre thème avec un autre groupe qui commence par la lettre B.
1: Écoutons de la musique disco des Bee Gees de 76 et « You Should Be Dancing ».

0: The Bee Gees était composé de trois frères, Barry, Maurice et Robin.
1: Ils sont nés en Angleterre, mais la famille a émigré et les frères ont grandi en Australie.
0: Ils ont eu beaucoup de hits, mais je pense qu'on se souviendrait toujours de la bande-son, de la fièvre de samedi soir et leur influence sur la musique disco.
1: Oh, décidément. Notre thème continue et le prochain groupe commence par la lettre B et The Beatles. Qu'y a-t-il à dire? L'un des groupes les plus célèbres de l'histoire de la musique pop. Les quatre garçons de Liverpool sont connus dans le monde entier.
0: C'était très difficile de choisir qu'une chanson de leur répertoire, mais nous avons choisi un morceau de 65, In My Life, qui est une réflexion nostalgique sur les amitiés et amours passés. Le voici.

0: Vous écoutez My Generation avec nous, Allison et Brian. Aujourd'hui, nous avons choisi quelques groupes dont les noms commencent par la lettre B. Notre prochain choix est une boys band qui s'appelle The Backstreet Boys.
1: Formé en 93 en Floride et composé de 5 garçons, The Backstreet Boys ont vendu plus de 130 millions d'albums à travers le monde. Il s'agit du boys band le plus vendeur de toute l'histoire, de toute la musique, de tout le temps.
0: Oui, incroyable. La chanson « I Want It That Way » est devenue un succès mondial en 99. Elle a été le numéro 1 dans les hit-parades de plus de 25 pays. Voici The Backstreet Boys. «

0: de boys band The Backstreet Boys à un groupe de Britpop Blur. La musique pop britannique Britpop du milieu des années 90 était influencée par The Beatles et d'autres groupes britanniques des années 60 et 70.
1: C'était perçu comme une réaction contre la musique grunge américaine. Le vocabulaire dans les chansons de Britpop était l'anglais britannique et pas l'anglais américain, et chanté avec des accents très anglais.
0: Le groupe Blur est formé à Londres en 88. Le groupe a contribué à populariser le genre Britpop et a atteint une énorme popularité au Royaume-Uni. Sorti en 97, le morceau Song 2 de Blur est la chanson la plus diffusée en streaming et la plus reconnue mondialement. Écoutons-le.

0: Big Audio Dynamite est un groupe anglais formé à Londres en 84 par Mick Jones, l'ancien guitariste du groupe The Clash. Le groupe a mélangé de styles musicaux différents, tels que le punk rock, la dance music, le hip-hop, le reggae et le funk.
1: Le single de 86, E equals MC squared, fait référence au film du réalisateur anglais Nicholas Roeg. Peut-être que ce n'est pas facile à comprendre, mais c'est une bonne chanson. Écoutons Big Audio Dynamite, ici sur Radio Mercure 93 FM.

0: Continuons notre thème aujourd'hui avec des groupes commençant par la lettre B. Notre prochain choix, c'est Black Sabbath.
1: Ah, oh, ce groupe de Birmingham en Angleterre est un pionnier de heavy metal, un genre musical dérivé du rock et du hard rock. Quelques caractéristiques de cette musique sont l'importance majeure de la batterie, l'utilisation intensive de guitare et les voix puissantes.
0: Écoutons le morceau de Black Sabbath de 70 intitulé Paranoid. Et vous serez d'accord que c'est définitivement un exemple de heavy metal.

0: Maintenant, on va se calmer et écouter The Beautiful South.
1: The Beautiful South a joué un mélange de pop rock, de indie pop et de sophistic pop. Formé en 88 à Hull, au nord de l'Angleterre, par les anciens membres de The House Martins, la musique a mêlé des mélodies accrocheuses et entraînantes et des paroles sombres, spirituelles et de fois sarcastiques.
0: La chanson Rotterdam explique que quand la vie est désespérée, peu importe où vous êtes en Europe, Rotterdam devient indiscernable de Liverpool ou de Rome parce que la solitude est la même partout. Voici The Beautiful South.
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0: Nous allons terminer My Generation aujourd'hui avec un autre groupe britannique qui a été formé à Birmingham, The Beat.
1: Formé en 78, leur musique a fusionné ska, pop, soul, reggae et punk rock.
0: The Beat a fait une remake de Tears of a Clown et a changé la chanson soul originale de Motown en morceau de ska très rapide. Êtes-vous prête à l'écouter? Let's go!

0: Et voilà, The Beat termine My Generation aujourd'hui. Merci à vous, nos auditeurs. Nous espérons que vous avez apprécié l'émission et notre choix de groupe dont les noms commencent par la lettre B.
1: Merci aussi à l'équipe technique de Radio Mercure. Rejoignez-nous la semaine prochaine pour un autre thème et encore de la musique de notre génération.
0: Bonne semaine!
1: Bye bye! Bye.

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2: Bienvenue dans les Millennials sur Radio Mercure, tous les mardis de 19h à 20h et en rediffusion le dimanche de 19h à 20h. Votre émission préférée des sons rap et R&B 2000, avec au programme cette semaine un focus sur les slow R&B 2000 qui vous ont fait danser, qui vous vont certainement vous rappeler de très très très très beaux souvenirs, que ce soit des femmes, que ce soit des hommes qui chantaient ces superbes chansons. Elles ont toutes des anecdotes derrière elles et je vous propose de démarrer avec la première partie, celle sur les incontournables de ces slow R&B 2000. Et je vais démarrer avec Usher à nouveau et la belle chanson You Got It Back, suivie d'Alicia Keys, If I Got You. Et j'arriverai juste après avec la Queen Bee.

C'était Alicia Keys sur Radio Mercure dans les Millénials 93 FM tous les mardis de 19h à 20h avec Pauline. On continue avec Beyoncé et Hello.

C'était Beyoncé sur Radio Mercure 93 FM dans l'émission hebdomadaire Les Millénials avec Pauline. Et je vais vous raconter une petite anecdote sur la Queen Bee. Vous saviez qu'avant de devenir Beyoncé, la superstar que tout le monde connaît, bien évidemment, c'était la chanteuse emblématique des Destiny's Child, pour celles qui connaissent très bien cette période. Et pour info, le groupe s'appelait d'ailleurs à l'origine Girls' Time, et Beyoncé n'avait que 9 ans lorsqu'elle commence à se produire avec les premiers membres du groupe. Elles vont connaître plusieurs changements de formation avant de devenir le trio mythique Beyoncé, Kelly Rowland et Michelle Williams. Et c'est justement cette période Destiny's Child qui va préparer Beyoncé à devenir l'une des plus grandes artistes des années 2000. Une autre très très très grande artiste des années 2000, c'est celle qui arrive avec les sons qui nous faisaient vraiment craquer. C'est bien évidemment Mariah Carey avec We Belong Together, suivi de R. Kelly, If I Could Turn Back. Et je reviens juste après.

My Love Is Your Love, Whitney Houston, un de mes sons coup de cœur de cette période des slow R&B 2000. Je la passais en boucle, j'avais le CD de titre, je m'en rappelle encore. Et c'est forcément un de mes coups de cœur sur Deezer aussi, parce que c'est une chanson que j'affectionne tout particulièrement. Whitney Houston, c'est aussi une personnalité que j'aime énormément. Et j'ai vu récemment son biopic sur Netflix et j'ai découvert que Whitney Houston, elle avait littéralement la musique dans le sang. Pourquoi ? Parce que sa maman, Cissy Houston, était elle aussi une chanteuse reconnue. Et pas juste une maman qui chantait à la maison. Elle a notamment travaillé comme choriste pour des artistes comme Elvis Presley ou Aretha Franklin. Et elle a aussi eu sa propre carrière et remporté plusieurs Grammy Awards. Donc on n'en parle pas toujours. Mais Whitney avait aussi, dans ses gènes, un timbre de voix qu'elle avait certainement hérité de sa maman. Allez, on a des petits sons qui arrivent, qui sont un petit peu moins glamour, mais tout aussi mémorables. C'est plutôt des sons de rupture, là, sur la prochaine session qui arrive. Et je voulais commencer avec un indémodable, plutôt la fin des années 2000. C'est avec Sam Smith et I'm Not The Only One que je souhaite démarrer cette petite session, suivie de Justin Timberlake avec Cry Me A River.

C'était Justin Timberlake avec Cry Me a River sur Radio Mercure 93 FM. On continue avec un groupe emblématique des années 2000 qui nous ont fait pleurer sur ce beau son féminin et girly, c'est les Destiny's Child avec Emotion.

Destiny Child, Emotion, le groupe où on retrouve Beyoncé, Kelly Rowland, Michelle Williams notamment, on en a parlé juste avant dans l'émission. Un groupe que j'aime énormément et que j'adorais écouter dans ma chambre sur ma platine CD. Des groupes aussi qui nous ont fait danser de merveilleux slow dans les années 2000. C'est ce qui arrive, c'est avec ça qu'on va terminer cette émission autour des années 2000, du R&B 2000, avec trois superbes chansons et certaines peut-être que vous allez redécouvrir aujourd'hui avec moi, et notamment la première chanson qui est le groupe des Backstreet Boys, Don't Leave Me, bien évidemment, donc celles et ceux qui connaissent très bien cette période se souviendront forcément de ce son. Le second, lui, c'est vraiment pour les plus avertis, c'est le groupe All For One avec I Swear. Alors quand vous allez entendre les premières notes, vous allez vous dire « mais oui, forcément », mais c'est pas forcément un automatisme pour tout le monde, donc j'avais envie de vous la remettre un peu dans les oreilles pour que vous puissiez vous en souvenir. Et le dernier groupe, la dernière chanson que je vais vous passer dans cette dernière partie, c'est le groupe Organize avec Can We Talk About It. Et la petite anecdote, celle sur laquelle dont je me suis rendu compte récemment en festival année 2000 récemment, c'est que j'ai toujours pensé qu'Organize était un groupe anglais. Et en fait, ce sont des Français qui chantent juste en anglais. Donc si vous aussi, vous aviez ce même a priori, bah voilà, je suis contente de vous avoir partagé cette info que j'ai découvert moi récemment lors d'un festival R&B 2000, il y a quelques mois de ça. Donc on continue avec les Backstreet Boys, All For One I Swear et Organize sur Radio Mercure.

0: Organize. Can we talk about it sur Radio Mercure avec Pauline dans les Millénials. L'émission touche déjà à sa fin. Elle aurait pu durer 3 heures, mais malheureusement, on condense tout le meilleur des années 2000 dans 1 heure d'émission tous les mardis soirs de 19h à 20h. En rediffusion le dimanche de 19h à 20h également, et toujours sur Mercure au Play pour avoir l'accès quand vous le souhaitez au podcast de l'émission Les Millénials. J'étais ravie de pouvoir vous partager les sons qui m'ont fait vibrer sur toute cette période, ces sons, ces slow des années 2000, et j'espère vous en avoir fait découvrir quelques-uns ou redécouvrir, et que vous aurez apprécié autant que moi cette belle émission. Avant de terminer avec mon hit coup de cœur de cette session, comme d'habitude, je voudrais vous annoncer le thème de la semaine prochaine. L'émission de la semaine prochaine, ce seront sur les tubes qui mettaient le feu en soirée, quand vous alliez par exemple au Bugatti, au VIP, pour ceux qui étaient beauvaisiens, et que vous alliez bouger sur le dance floor autour des sons et des mix des années 2000. Eh bien, ce sera une émission hyper festive qui vous attend la semaine prochaine, donc ne la loupez pas, avec du mix, des sons DJ, vraiment des choses qui vont vous faire bouger. Donc on se retrouve mardi prochain 19h-20h sur Radio Mercure, et c'est Wyclef Jean que je vais lancer avec 911. C'est ce son là que j'affectionne particulièrement, c'est mon coup de cœur et c'est le hit qui me fait vibrer pour les slow R&B 2000. Prenez soin de vous et on se retrouve la semaine prochaine.
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